Dédicacé à tous ceux qui viennent des petits patelins. Ces petits patelins paumés, pour qui personne n'a jamais rappé, même pas un flow. Ces petits patelins paumés que même la France, elle sait pas qui sont là chez elle.

0: c'est Chéri FM que vous écoutez vendredi aujourd'hui. Le week-end arrive, dernier réveil de la semaine avec le best-of du réveil chéri. Les bons moments d'émission arrivent après Pink et Busta Rhymes, c'est la playlist 2000.
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0: Waouh, réveil électrique ce matin sur Chéri FM, bon début de journée. Et voici le Chéri Quiz du Réveil Chéri. Alex et Tiffany font le tour de l'actu légère des dernières 24 heures. Alors l'équipe nous parle d'un championnat du monde insolite, d'un resto à Narbonne et d'une star 2000 qu'on adore. Je vous passe après Yves Larocque et Poetic Lover dans la playlist 2000 sur Chéri FM.
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2: C'est le Chéri Quiz. Si vous nous rejoignez, c'est simple. On revient, ce sont des vraies infos, hein, plutôt rigolotes à se raconter devant la machine à café. L'actualité légère de ces dernières 24 heures. Franck et Valentin sont père et fils. Jusque-là, tout va bien. Et dans quelques jours, ils vont pourtant s'affronter dans une compétition très physique. Laquelle ?
3: Je dirais tout simplement de la lutte.
2: Non.
3: Non.
4: Est-ce que c'est un truc un peu improbable, genre la Queen du monde du je te tiens, tu me tiens par la barbichette ?
2: Alors, c'est drôle, mais oui, c'est assez improbable. Ils vont s'affronter, puisqu'ensemble, ils vont se retrouver face à face lors des championnats du monde de lavage de vitres.
3: Oh, ça
2: existe. Franck, le père, a déjà été élu 13 fois laveur de vitres, le laveur de vitres le plus rapide de la planète. Ouais, et son fils Valentin espère lui prendre le titre cette année.
4: Il vient de s'entraîner chez moi, s'il veut.
2: Exactement, tu as raison. Attention, deuxième info. Si vous allez, je vous en parlais tout à l'heure, chez Burger et Canaille, un restaurant à Narbonne, vous pourrez goûter, je cite, le plat Canaille. C'est un concept unique en France, pourquoi ?
3: Je pense que quand vous mangez votre burger, il y a quelqu'un derrière vous qui vous chuchote à l'oreille, c'est le plat Canaille. Tu manges le plat Canaille.
2: Okay.
3: Et pendant tout le temps, il lui fait ça.
2: Ce n'est pas ça.
3: C'est bizarre.
2: Il n'y a pas de rapport.
4: C'est
2: sans doute le plat le moins cher de France. Il est vendu 5,90€ le matin et le soir. Et c'est un plat forcément simple, mais fait maison. Le patron a voulu contrer la baisse du pouvoir d'achat et permettre exactement au plus grand nombre de s'offrir un moment sympa au resto, sachant que c'est pas donné. 5,90€. Bravo à Burger et Canaille. Elle a vendu. Ça, vous allez trouver, il y a intérêt parce que sinon je suis inquiet pour demain. Elle a vendu plus d'1 million d'albums. Elle a le bruit de tonnerre le plus célèbre de France dans un de ses titres. Elle sera avec nous demain dès 8h en direct. De qui s'agit-il ?
5: Il avait les mots.
2: Pas mal. Chéri Falouna, elle chantera en live cette chanson Il avait les mots. Elle chantera également Quelque part. On parlera avec elle de sa nouvelle tournée avec Chéri FM. Et tiens, si on veut assister à l'émission, qu'est-ce qu'il faut faire les amis?
3: Alors soit vous nous appelez directement au 3937 ou alors sur notre compte Instagram ou Facebook qui s'appelle Le Réveil Chéri.
2: Exactement.
3: Message privé à Louane et elle répond à tout le monde.
2: Exactement.
3: Et comme ça vous êtes avec nous dans le studio.
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réveil avec Chérie FM, ça y est, on est vendredi et on dirait bien que l'automne s'installe enfin. Encore des averses prévues aujourd'hui en journée de l'Ille-et-Vilaine jusqu'au Hauts-de-France, en passant par le Grand Est. Le ciel restera couvert de la Gironde au centre-Val de Loire et en Bourgogne-Franche-Comté. Du soleil sur le Pays Basque, l'Occitanie et la Côte d'Azur. Il fera de 12 à 20 degrés cet après-midi sur la moitié nord et de 15 à 22 degrés sur la moitié sud. On revient sur les meilleurs moments du réveil, Chérie, après la playlist.

0: Bon début de journée avec Chéri FM, c'est Christelle Mauduit. Courage, le week-end arrive. Et avant d'en profiter, on se réveille avec Alex et Tiffany. Et le sondage du jour du Réveil Chéri. Alors Tiffany nous a appris que 42% des Français pourraient rompre pour une raison bien précise. On découvre laquelle pendant que je vous cale la playlist 2000, Christophe Maé et Justin Timberlake sur Chéri FM.
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2: 42% des Français pourraient rompre pour cette raison. Laquelle? Proposition de Aline.
3: Hello. Alors pour moi, 42% des Français pourraient rompre au niveau des ronflements. Alors, histoire perso, même ma maman, elle ne me supporte plus quand je dors chez elle.
2: En plus, c'est vous qui ronflez, Aline, c'est drôle. Alors non, pas du tout. Et je vous ai dit que c'était très surprenant. Il s'agit du rangement du lave-vaisselle.
4: Et ils vont ainsi,
2: et 17% sont déjà passés à l'acte. Alors c'est surtout chez les très très jeunes. Moi, franchement...
5: Un peu fatigué.
2: Non. Vous savez que je vis en colocation avec mon meilleur ami depuis maintenant plus de 20 ans.
5: Oui.
2: Et je l'aime, là il m'écoute pas. Il m'insupporte. Il m'insupporte parce que pourquoi? Il faut que à chaque fois il vérifie et il passe derrière moi pour vérifier que les couteaux soient lame
4: la pointe vers le bas.
2: Ah, oui. Les cuillères et les fourchettes, les pointes vers le haut.
5: Oui.
2: Mais juste en fait, je fais ce que je veux.
5: Non.
2: Si j'ai envie de les jeter comme ça dedans, et ben maintenant je fais pire pour l'énerver. Vous savez ce que je fais? Je les laisse dans l'évier.
4: Et est-ce que par exemple, c'est fou ce que tu fais
2: parce que comme ça, je lui dis, eh ben, puisque tu veux bien ranger dans le lave-vaisselle, t'as qu'à le faire. Par contre, il y a ses parents qui m'écoutent là.
4: Ok, bon, c'est génial. Et par exemple, il rince la vaisselle avant de la mettre dans le lave-vaisselle.
2: Bien évidemment.
4: Merci.
2: Et donc, quand je mange de l'avocat, il vient en disant, l'avocat, ça tâche. Et pareil aussi avec le vin rouge, ça reste sur les verres, donc il faut les rincer.
4: Alors, pardon, on le connaît, je suis pas sûr que Kevin, il parle comme ça.
2: Non, il parle comme ça.
4: Le pauvre, on l'embrasse en tout cas.
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0: Oui, on est un petit peu dans la lune ce matin avec Chéri FM. Bienvenue et dans le réveil chéri le matin. On joue au numéro mystère. Alors si vous le trouvez en 5 secondes, vous gagnez 10 000 euros. Vous avez aussi le choix de le trouver en 10 ou 15 secondes pour gagner 5 000 ou 500 euros. Alors on va voir ce qu'a choisi de faire Amélie dans le Puy-de-Dôme avant d'écouter la playlist 2000. Katy Perry et Sean Paul sur Chéri FM.
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0: Bonjour Amélie, soyez la bienvenue.
2: Bonjour.
3: Bonjour, bonjour Tiffany, bonjour Alain.
2: Comment ça
3: bonjour
2: va
3: l'équipe. Eh ben ça va bien.

0: Mais
1: ça s'entend, la joie de vivre.
2: Ouais, c'est très agréable.
1: Ah, bon, bah, qu'est-ce que vous
2: peut-être
1: voulez
2: peut-être la voix d'une gagnante.
1: Oh, c'est une belle phrase.
0: Ah, j'espère.
1: Aussi.
2: Ah, bah, on va voir ça tout de suite.
1: Allons-y.
2: Concentration maintenant, Amélie, on choisit le palier 500 euros en 15 secondes. Vous pouvez tenter les 5000 euros, mais là, vous n'avez que 10 secondes. Ou alors les 10 000 euros avec seulement 5 secondes.
1: C'est bien expliqué.
0: Merci. Non, Alex. Je vais prendre les 500 euros en 15 secondes,
1: évidemment. Attention, avant cela, Amélie, vous connaissez le principe. Vous allez me donner votre numéro mystère et je vais vous dire si c'est plus ou c'est moins, d'accord?
0: Oui.
1: C'est quoi votre numéro? Ce serait quoi?
0: Alors, ça sera 5000.
1: 5000, très bien. Mauvaise réponse, rien de grave. Restez bien concentrés, ça peut le faire. Attention, vous venez de me dire 5000. C'est plus, stop.
0: 7000.
1: Plus.
0: 9000.
1: Moins.
0: 8000.
1: Moins.
0: 7500.
1: Plus.
0: 7700.
1: Moins.
0: 7600.
1: Plus.
0: 7650.
1: Moins.
0: 7630.
1: Plus.
0: 7640.
1: Moins.
0: 7635.
1: Plus.
0: 7637.
1: Moins.
0: 7636. Hey ouais
1: ce matin. Applaudissements pour Amélie qui repart à nouveau 500 euros cash.
2: Bravo
1: en direct sur Chérie FM.
0: Ah, super, merci beaucoup.
1: On est bien content pour vous.
0: Moi aussi.
1: Eh ben, génial, c'est fait. Qu'est-ce que vous allez faire avec les 500 euros cash?
0: On viendra acheter un micro-ondes, donc.
1: Génial, super. Ça sert à ça aussi. Bravo, on est bien content.
2: On est génial. Content pour vous, c'est bien merveilleux. Gros bisous, Amélie.
1: Salut.
0: Super,
1: bravo.
0: Merci beaucoup.
1: Bisous.
0: Bonne journée. Merci.
2: La voix de la gagnante.
1: C'est
2: salut.
1: Bien. Exactement, tu as raison. Félicitations.
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0: merci de commencer votre journée avec Chérie FM. Elle va bien démarrer, j'en suis sûre. Alex et Tiffany vont tout faire pour, en tout cas. L'équipe du Réveil Chérie arrive à 6h et recevront ce matin, dès 8h, la star des années 2000, Chérie Falouna. Alex et Tiffany vous en reparlent après l'horoscope et les Pussycat Dolls sur Chérie FM.
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0: FM et ça y est, il est prêt. J'ai votre horoscope pour ce 9 octobre avant de laisser la place au réveil chéri.
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0: Et on commence avec vous les béliers. Votre vie familiale passera au premier plan. Taureau, un changement s'impose dans votre quotidien. Gémeaux, soyez le plus perspicace et le plus sérieux possible. Cancer, vous vous sentez libre et vous faites tout pour le rester. Lion, vous êtes le signe chéri FM aujourd'hui et vos idées originales font toute la différence. Vierge, restez concentré pour arriver au bout de vos objectifs. Balance, soyez présent pour votre entourage aujourd'hui. Scorpion, votre envie de changement prend le pas sur tout le reste. Sagittaire, apprenez à être patient. Capricorne, profitez des instants de bonheur qui sont à votre portée. Verseau, vous vous sentez bien dans votre peau. Et enfin les poissons, vos envies de légèreté aèrent votre esprit. Allez, c'est parti pour le dernier réveil chéri de la semaine. Alex, Tiffany et toute l'équipe arrivent après Backstreet Boys. Bon réveil et belle journée avec Chéri FM.

0: peux vous dire que ça commence bien.
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0: C'est la playlist 2000, évidemment, et ça va continuer. Ça va continuer durant ces 3 heures d'émission. Merci d'être avec nous ce matin, c'est le Réveil Chéri.
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0: Et ce matin, chers amis, déjà on souhaitait vous saluer. Bonjour, j'espère que tout va pour le mieux. Et ce matin, nous avons évité un drame.
4: Qu'est-ce qu'on a fait les tuyaux?
0: Puisque Tiffany, mon voisin, vient d'arriver dans les studios depuis quelques minutes, mais elle a été obligée de faire un aller-retour chez elle. Et pour quelle raison, s'il te plaît?
5: Parce que je me suis lissé les cheveux ce matin et que j'ai pas l'habitude de faire ça le matin. Et donc j'ai repris le volant et là, d'un coup, je me dis, mais est-ce que j'ai éteint le fer à lisser? Et là, je me redis, mais je l'ai vraiment éteint? Et bon, bref, finalement, j'ai appelé Dimitri, j'ai fait demi-tour, je suis remontée chez moi et je l'avais éteint.
0: Génial.
5: Donc voilà, c'est bien qui finit bien.
0: Voilà, c'est dommage, je voulais juste comme ça, on partage ces petits moments de joie, si je puis dire, avec toute l'équipe du Réveil Chéri. On a plein de choses dans l'émission. Il y a évidemment le jeu, le numéro mystère, ce sera tout à l'heure 7h20, 8h20. Il y a les 2000 euros à gagner chez nos amis de Bellambra. Ça, ce sera, plus tard, on a le temps, aux alentours de 8h50. Oui, mais surtout, on a une invitée, c'est Chéri Falouna qui sera là tout à l'heure. C'est ça les amis, hein?
6: Ouais, génial.
5: Hier, elle m'a envoyé un petit message privé avec un smiley en me disant à demain, Tiffany, ma copine.
0: Ah, je croyais qu'elle te demandait de ramener le fer à lisser.
5: Elle a juste dit à demain et à pas demain. Tiffany, ma copine.
0: Bon, c'est pas grave, c'est sympa.
5: J'aurais aimé qu'elle dise ça.
0: Tiffany est là, Dimitri également. Bonjour. Le petit bonhomme.
6: Salut.
0: Et notre ami Lou à nos standards.
5: Bonjour.
0: Allez, c'est parti, 6h. La playlist 2000, c'est ce qu'on vous propose sur Chéri FM. Ça va commencer avec Britney Spears, il y aura également Najwa Belizem.
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0: Bienvenue sur Chéri FM Côte Basque. Vos infos vous sont présentées par Audrey Gibaud. Bonjour Audrey.
7: Bonjour Alex. Bonjour Tiffany. Bonjour à tous. Du mieux ce vendredi dans le ciel des Pyrénées Atlantiques et des Landes. Les éclaircies vont largement s'imposer tout au long de la journée. Les températures sont en baisse ce matin autour de 10-12 degrés. Et puis dans la journée, il fera 18 au maximum à Oloron, 19 prévu à Anglette, 20 degrés à Asquin et à Tartas. Même tendance pour ce week-end. Pas de pluie, des éclaircies, mais des températures assez fraîches. À la une ce matin, cette mesure annoncée hier par Édouard Geffray, 3000 professeurs remplaçants vont être déployés dans les lycées où la situation l'exige dès aujourd'hui. Le ministre de l'Éducation a indiqué qu'il allait autoriser les recteurs à recruter plus que ce qui est normalement autorisé et ce qui représentera quelques centaines d'enseignants supplémentaires dans les prochains jours. Hier, 71 500 personnes ont manifesté partout en France contre 266 000 mardi, un mouvement qui était moins important constaté aussi au Pays Basque. Mais les lycées Cassin à Bayonne et Canto à Anglette étaient encore bloqués. Il y a eu un incendie à l'entrée de l'établissement bayonnais d'ailleurs. Ce matin, les cours doivent normalement reprendre. Et avec les blocages des lycées, certains élèves suivent leurs cours à distance après plusieurs semaines de perturbations dans certains établissements. Ceux qui passent le bac cette année commencent à s'inquiéter à l'image de Charlotte qui a 17 ans.
8: Si on nous fait sauter tous nos cours, pour le bac, après, ça va être plus compliqué. Les cours en distanciel, c'est assez compliqué parce que c'est dur de se connecter. Souvent, on comprend pas tout. C'est assez perturbé. Il y a des gens qui s'incrustent dans les cours pour foutre la merde. Eux, ils s'amusent. Ils appellent ça blocus, même en ligne. Je pense que ça va se terminer que si le gouvernement met en place des mesures qui peuvent plaire plus aux jeunes. Et tant qu'ils n'auront pas vraiment ce qu'ils veulent, ils continueront. Le mouvement va s'essouffler avec les vacances, mais pas le mécontentement qui est au fond d'eux.
7: Des propos recueillis par Vanessa Habib. Dans le reste de l'actualité, un rassemblement à Asquin. Ce soir, le collectif féministe Aimé Sorti se mobilise contre les violences sexistes et sexuelles après 2 agressions signalées en 15 jours à Asquin. Et le mot d'ordre de cette manifestation, marre d'être écrasé pour dénoncer la récurrence des actes de violence envers les femmes. Rendez-vous à 19h ce soir sur la place à Asquin. En rugby, la 6e journée de Pro D2 et ça continue ce soir à 21h. Le Biarritz Olympique sera sur la pelouse d'Aurillac. Un petit peu plus tôt à 19h30, déplacement aussi qui est pour Dax sur la pelouse d'Agen. Hier soir, Montauban s'est imposé 32-24 face à Brive. Et puis, puis en Ligue Magnus de hockey sur glace, l'Ormadie d'Anglet est toujours lanterne rouge du championnat. Déplacement ce soir à Cergy, les Jokers qui sont avant-derniers du classement. Enfin, une rentrée chargée pour Louane. Après avoir démarré une nouvelle carrière au théâtre dans la pièce 2h22 à Ghost Story, elle n'oublie pas son amour pour la chanson. L'artiste a dévoilé pendant la nuit Mode Avion, un titre extrait de son nouvel album Watch Out qui sera disponible le 27 novembre prochain. 6h03 quasiment sur Chérie FM Côte Basque. Très bon début de journée.
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0: Nous avec Tiffany, on est bien content de vous retrouver tous les deux, avec Dimitri aussi, avec toute l'équipe.
5: Avec toute l'équipe,
0: bien sûr, hein, content de vous retrouver.
5: Et vous aussi, vous êtes
0: c'est
5: la
0: vrai,
5: famille.
0: C'est vrai, tous les matins entre 6h et 9h sur Chérie FM. Playlist 2000, on est bien
5: pour vous accompagner toute la journée, pour vous mettre de bonne humeur. Et on est là, nous aussi, pour ça sur Chérie FM.

0: Eh ben c'est super.
1: Like that.
0: Najwa, merci. Najwa Belizel arrive sur Chérie FM. Il y aura également Atomic Kitten et le carton de l'été. Hein. Naïka, on est bien ce matin. Tiffany, on va parler mode.
2: Oui, alors quelle est la couleur selon vous qui est la plus tendance, qu'il va falloir mettre pour être à la pointe de la mode, qu'on voit partout sur les podiums?
0: D'accord.
2: Je pense que vous n'êtes pas prêts. Je vous laisse un peu réfléchir à ça. Vous allez me faire vos propositions. Et surtout, vous allez me dire si vous adhérez à
0: D'accord.
2: cette couleur.
0: Mais c'est surtout une couleur. C'est pas par exemple un t-shirt comme
2: non,
0: moi j'ai.
2: Non, c'est tout.
0: Ou un truc avec des, par exemple, une tête de personnalité, genre Brigitte Bardot, un truc comme ça.
2: Non, absolument
0: c'est pas.
2: Pas. Non, pas les trucs à l'ancienne.
0: Attention, attention, elle viendra chanter en live ses titres cultes tout à l'heure. C'est Chérie Falouna. Ce titre, elle va le chanter, hein, évidemment. Ouais. Il y aura ça également.
2: Ouais. Deux chansons.
0: Tu sais compter?
2: Ça dépend.
0: Ah, et ce

sera donc notre invité tout à l'heure. Soyez au rendez-vous. Ce sera dès 8h en direct sur Chéri FM. Allez, la playlist 2000 est juste après. On se retrouve et on jouera, hein, 39-37 ce matin. Le mug Chéri FM Collector à gagner.

0: Et chérie FM, Najwa, Belizel arrive. Il y aura également Atomic Kitten. Ça, c'est la playlist 2000. On adore. On va jouer dans quelques secondes. 39-37, vous nous appelez. Mais avant cela, on va parler fashion.
1: Alors, ça m'a interpellée. Je me suis dit, bon, comment faire pour être à la mode? Je veux vous aider si jamais vous voulez être à la pointe des tendances. Donc, j'ai regardé un petit peu ce qui se passe sur la Fashion Week en ce moment. Ça envahit les podiums. Mugler, Lové, Victoria Beckham, Lacoste, Mugler, Vivienne Westwood. Partout. Alors, quand je vous dis partout, c'est les escarpins, les chemises pour hommes, les jupes, les pantalons, les sacs à main. À votre avis, quelle couleur?
0: Alors, moutarde. Alors, c'est les trucs un peu barrés à chaque fois, non?
1: Alors, t'es pas loin, c'est jaune. C'est jaune, mais pas moutarde. C'est vraiment jaune criard. Tu vois, le jaune bien, bien pétard, presque stabilo, quoi.
2: Ah, jaune fluo, un peu.
1: Jaune fluo,
0: quand même.
1: Exactement. Alors, pour la déco, ils ont aseptisé un peu.
0: Jaune stabilo, comme ça, là?
1: C'est ce que je viens de dire, Alex.
0: D'accord, pardon, j'écoutais pas.
1: C'est ça, oui, comme d'habitude.
0: Merci.
1: Alors, pour la déco, c'est pareil, ça s'installe dans les maisons, mais là, on est sur un peu un jaune beurre. Mais sauf qu'il faut savoir quelque chose. Si on porte du jaune, pour vous, vous l'associez à quoi?
2: Au cocu.
1: Voilà, jaune cocu. Parce qu'effectivement, mais oui.
2: Ah oui.
1: Bah, on dit toujours jaune.
0: Oui,
1: non, je veux pas le jaune. Moi, je le prends jamais quand je joue à un jeu de société parce que je dis jaune cocu. Parce que c'est la couleur d'un des sept péchés capitaux qui était l'envie, la jalousie. Aussi, depuis le Moyen-Âge, c'est associé au vieillissement, au mauvais teint. C'est aussi la couleur, je vous ai dit, c'est aussi la couleur de la trahison parce qu'on l'associait à Judas. Pourquoi? Parce que Judas était souvent représenté en jaune.
0: D'accord.
1: Et enfin, au 19e siècle, les personnes qui ne voulaient pas faire grève, eh bien, on les appelait les jaunes.
0: Exactement,
1: voilà.
0: Tout à fait.
1: Donc, mauvaise couleur, ça revient à la mode. Peut-être qu'on veut enlever ce truc, vous voyez, de traîtrise, de jalousie.
2: Quand j'étais petit, Jean-Luc Reichmann, il avait des Doc Martens jaunes à la télé. Vous vous rappelez de ça?
1: Bien sûr.
2: Ça me perturbait à chaque fois. Je regardais que ses pieds quand il faisait les amours.
1: La gaffe, il avait bien aussi des costumes jaunes avec des
2: masques aussi. C'était pas jaune?
0: Ouais, d'accord. On va pas faire le dressing de tout le monde là.
2: Jaune?
1: Jaune, bien sûr. The Mask était.
0: D'accord.
1: Splendid. Excusez-moi, j'ai pas pu m'en empêcher.

0: On est content de vous accompagner tous les matins, 6h, 9h, c'est le Réveil Chéri sur Chéri FM. Pour rentrer peut-être du travail, vous êtes déjà sur la route, prêt à partir. Allez, bon courage, un dernier petit vendredi, après pour certains ce sera le week-end. On va s'écouter Naïka, il y aura également Rihanna, génial. Et là on joue avec qui ?
1: Direction la Canebière, on va retrouver Christelle ce matin. Salut Christelle.
2: Salut. Bonjour Alex, bonjour Tiffany.
0: Ça va bien ?
2: Super, bon, alors moi j'habite pas à Canebière, je suis côté Pointe-Rouge. Hein.
0: Ah, la Pointe-Rouge.
1: Oh, je suis un peu nul en géo, vous savez, pour moi Marseille c'est...
3: C'est beau la Pointe-Rouge.
1: C'est Marseille bébé.
3: Quoi. Pas loin des Goudes.
2: C'est ça,
1: Moi je connais que la baie des Singes.
0: La baie des Singes, c'est à côté.
2: C'est pas loin.
0: C'est pas loin, exactement. Voilà. Vous avez vu comme on la ramène là, hein?
2: Ouais, carrément.
0: On y était il y a 3 semaines à Marseille.
2: Oui, ça, je vous ai vu.
0: Ah, sympa.
1: Vous connaissez le jeu du 6h20, un membre de l'équipe, un talent. Et ce matin, c'est Jean-Alexandre de France qui est de retour et pour notre plus bon plaisir.
0: Bonjour.
1: Il vous chante en français un titre culte international d'un chanteur brésilien.
0: Brésilien, exactement.
2: D'accord.
0: Attention. Délicieuse, délicieuse, c'est comme ça que tu me tues. Ah, si je t'attrape, ah, si je t'attrape.
1: C'est bizarre quand tu me regardes dans les yeux en même temps, Alex.
2: C'était pas mal.
0: Ben, je vous remercie.
1: Alors,
0: de qui s'agit-il?
1: Ah, c'est tu pego.
0: Ah, si je t'attrape, si je t'attrape. Je t'ai montré du doigt là, t'as vu?
1: Oui, Alex. Ouais.
0: Attention.
2: Alors, effectivement, c'est pas difficile.
0: C'est vrai.
1: Alors allez-y.
2: Mais je l'ai sur le bout de la langue.
0: Eh ben exactement.
1: C'est la Miche Tello.
0: C'est Michel Tello.
3: Mais oui, allez,
0: c'est
3: bravo.
0: Une.
2: C'est ça.
1: Ben, vous l'avez dit.
0: Et exactement.
1: Et vous gagnez votre mug collector.
2: Ah ben c'est super.
0: Si je t'attrape, Christelle, on vous embrasse et on vous souhaite une belle journée du côté
2: journée,
0: de Marseille.
2: Un bon week-end. Merci.
0: Et bisous aux Marseillaises et aux Marseillais, nos amis. Bisous.
2: Ça sera fait. Merci.
0: Salut.
1: Bisous. Salut.
0: Naïka, Chéri FM. Qu'est-ce qu'on est bien. 6h21.

0: semaine. Bah, c'est sympa ça. Pour se réveiller les amis, ce que je vous propose, 6h30, on fera un point sur l'actualité. Et juste après, ça on adore parce qu'on échange.
1: Bah oui, on échange. Vous allez sur le compte Instagram qui s'appelle Le Réveil Chéri. Et vous savez, comme un pote, bah, vous laissez un vocal. Vous nous dites tout ce que vous voulez. Moi j'aimerais bien voilà, que vous nous posiez des questions un peu sur nous. Pourquoi pas un quiz?
0: Ouais, pas trop quand même.
1: Ouais, non, peut-être pas. Non, en tout cas, Chéri FM, c'est votre émission, donc allez-y, lâchez-vous, venez. Génial. Vous laisser un vocal.
0: T'as raison. Et côté musique, on est bien. Tizry avec Live, c'est

0: mais en tout cas, cette semaine est passée très vite. On est très content de vous retrouver sur Chéri FM pour le dernier jour de la semaine. Et on se dit, bah, tout de suite, il y aura l'horoscope également. Hein.
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0: Mercredi, bien content d'être là. On se fait plaisir avec Rihanna, juste après les infos. Voici les infos Chérie FM Côte Basque avec Audrey Gibaud. Bonjour Audrey.
1: Bonjour Alex, bonjour Tiffany, bonjour à tous. Des éclaircies au programme aujourd'hui dans le ciel des Pyrénées Atlantiques et des Landes. Côté température, c'est la chute libre. On relève ce matin autour de 10-12 degrés en moyenne. Dans la journée, comptez 19 à Biarritz et Hasparren. Il fera 20 degrés à Peyrorade et Cap-Breton. Et puis pour ce week-end, toujours de la fraîcheur, mais des éclaircies au menu. Une journée de mobilisation lycéenne en demi-teinte hier dans les rues de Bayonne, moins de monde et des élèves empêchés d'atteindre certains établissements par les forces de l'ordre. Il y a eu un incendie en début de journée à l'entrée de Cassin. Au total, 7 gardes à vue entre Bayonne et Hendaye hier. Ce matin, les cours doivent reprendre normalement. Face à cette mobilisation, 3000 professeurs remplaçants vont être affectés dans les 500 lycées qui en ont le plus besoin. C'est ce qu'a annoncé hier le ministre de l'Éducation. Édouard Geffray va aussi autoriser les recteurs à recruter plus. Le gouvernement va déposer des amendements au projet de budget pour prendre en compte certaines demandes des lycéens. Une nouvelle journée de mobilisation est déjà annoncée pour mardi prochain, le 13 octobre. Et si on donnait pour faire avancer la recherche médicale, c'est l'objectif de la 20e édition du Pasteur Don qui a débuté hier. Parmi les grandes avancées de ces dernières années, une meilleure compréhension de l'autisme ou encore le traitement du VIH en parvenant à reprogrammer des cellules humaines in vitro. Mais pas seulement, on écoute Jean-Michel Molina, professeur d'infectiologie, directeur médical de l'Institut Pasteur, joint par Guillaume Pinga.
2: On sait qu'aujourd'hui, il y a un petit nombre de personnes qui ont guéri du VIH à la suite d'une allogreffe de moelle qui a été réalisée dans le cadre de leucémie ou de cancer que les personnes présentaient en plus. Et dans ces cas-là, on a pu guérir l'infection, c'est-à-dire que les gens n'étaient plus porteurs du virus, ils devenaient séronégatifs et du coup n'avaient plus besoin de traitement. Ce sont des procédures médicales extrêmement radicales qui sont associées à une mortalité d'ailleurs incompressible d'environ 30%, donc on ne peut pas le réaliser à grande échelle, surtout que je vous expliquais qu'aujourd'hui, grâce aux trithérapies, on peut mener une vie presque normal.
1: Et pour faire un don, rendez-vous sur le site du Pasteur Don ou appelez le 3620. Le sport avec la suite de la 6e journée de Pro D2. Ce soir, le Biarritz Olympique sera sur la pelouse d'Aurillac. Match à 21h. Déplacement aussi pour Dax à Agen. Là, le coup d'envoi sera à 19h30. Hier soir, Montauban a mis fin à l'invincibilité de Brive cette saison en s'imposant 32-24 à Sapiac. Un mot de hockey sur glace. L'Ormadie d'Anglet, toujours en difficulté cette saison, joue à Cergy ce soir. Match à 20h15. Et puis aujourd'hui et demain à Saint-Jean-de-Luz, le festival Art for Good Life. Deuxième édition de cet événement qui veut sensibiliser à la santé mentale. Il y a des tables rondes, des rencontres, du yoga, de la danse, de la musique aussi, des soirées. C'est au Bicipose. Les infos sont sur le site artforgoodlife.com. 6h33 sur Chérie FM Côte Basque. Très belle matinée. L'actu revient à 7h.
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0: Merci d'être avec nous, c'est votre réveil chéri sur Chérie FM. Rihanna et avec Tiffany, on vous retrouve juste après et surtout avec vos messages ce matin. 6h34.

0: 6h37, chérie FM. Dans deux minutes, Disri arrive. Et juste après, bah tiens, ce sera pour toi, Tiffany. Leslie, sur chérie FM. L'horoscope, il est prêt. Mais avance la priorité à vous, les amis.
1: Émilie, on écoute votre vocal ce matin.
2: Coucou Alex et Tiffany.
0: Salut.
2: Alors j'avais trop envie de vous confier un truc. J'ai trop hâte de retrouver la Star Academy demain soir. En plus avec un super nouveau directeur, Moziman. J'ai tellement hâte. Je vous embrasse, gros bisous.
0: Ah, on va encore au bouffer de la Star Academy.
1: Non, désolé. Arrête, tu t'arrêtes. Là ici t'as vraiment deux fans, archi fans.
0: Moi j'ai compris.
1: Moziman qu'on a croisé nous il y a pas longtemps, qu'on adore et qui nous adore. Ouais. On était en soirée avec
0: c'est
1: lui.
0: C'est vrai, c'est lundi.
1: Et hier qui je croise au restaurant? Karim Acharny, qui me dit dans deux jours, vous allez avoir des surprises exceptionnelles.
0: Dis donc, toi, tu croises du beau monde. Hein.
1: Et là, elle me dit, je peux pas te dire davantage, donc elle est obligée de garder le secret. Mais visiblement, dans le casting, il va y avoir quelque chose d'assez incroyable.
0: Génial. Ok, d'accord. Bon, bah, de toute façon, vous nous ferez des petits résumés quotidiens, l'équipe
1: comme
0: du Réveil.
1: Ah
0: bah, oui. Génial. Oh, moi, j'en peux plus, moi, le Starac, le mec qui confond tout, avec les profs, Patrick Fiori, Santa.
1: Retourner sur un fauteuil.
0: Exactement, j'en peux plus dans un château où il fait froid, il n'y a pas le chauffage.
1: Avec des secrets, tout ça.
0: Merci.

0: Merci de démarrer votre journée avec Chéri FM. C'est le réveil Chéri depuis 6h. Tout à l'heure en direct, hein, Chéri Falouna à 8h sera avec nous dans les studios du réveil Chéri. Pour l'heure, l'horoscope.
1: On commence par vous les béliers, votre vie familiale va passer au premier plan.
0: Les taureaux, un changement s'impose dans votre quotidien.
1: Gémeaux, soyez plus perspicaces et plus sérieux possible.
0: Les cancers, vous vous sentez libre et vous faites tout pour le rester.
1: Les lions, vous êtes le signe Chéri FM, vos idées originales font toute la différence.
0: Les vierges, restez concentrés pour arriver au bout de vos projets.
1: Balance, soyez présent pour votre entourage aujourd'hui.
0: Les scorpions, votre envie de changement prend le pas sur tout le reste.
1: Sagittaire, apprenez à être patient.
0: Les capricornes, profitez des instants de bonheur qui sont à votre portée.
1: Verseau, vous vous sentez bien dans votre peau.
0: Et enfin les poissons, votre envie de légèreté va arriver donc durant toute la journée.
1: Si vous avez vu les vidéos, et elles sont nombreuses, les vidéos de Céline Dion passées sur les réseaux sociaux, vous avez forcément
0: elle a chuté.
1: Oui, elle a chuté, elle a oublié les paroles, mais on
0: c'est
1: lui pardonne
0: grave,
1: tout.
0: C'est pas grave.
1: Vous avez forcément vu cette personne à côté d'elle. Mais quelle est cette personne aussi spéciale? Qu'a-t-elle fait? Qui?

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0: Allez, on se réveille ensemble tous les matins sur Chéri FM. Merci d'être avec nous, merci d'être là. Sugar Babes, continue. Laissez-moi regarder. Oh, Shakira, ça, on adore. Mais alors, j'aimerais vraiment qu'on revienne sur cette image.
1: Alors, sur ces vidéos même, d'ailleurs, Alex, d'accord. Qu'on voit passer partout sur les réseaux sociaux. Vous l'avez forcément vu, ce jeune garçon qui est derrière Céline Dion avec son violon. Je vous explique son histoire. Il a 24 ans, il s'appelle Simon Royer. Il est de Vannes, donc en Bretagne. Salut la Bretagne. Et il jouait, lui, du violon, mais dans la rue. Dans les rues de Paris, en l'occurrence. Il bosse aussi comme mannequin. Et là, il se dit, ok, bah, je vais participer à une audition pour le clip Dansons, le nouveau titre, un des nouveaux titres de Céline. Il est pris et il participe au tournage. Malin et pas folle la guêpe.
0: J'adore ce disant.
1: Il se rapproche de l'équipe de Céline, vous voyez. Quelques semaines plus tard, autre audition à distance. Et là, le directeur musical de Céline lui propose de rejoindre, belle histoire, hein, ses concerts parisiens avec les instrumentistes qu'on jouait avec les plus grands noms comme Pavarotti ou alors Alicia Keys.
0: Oh, super, et le mec qui se retrouve sur scène avec Céline Dion et tout, génial.
1: Et il est maintenant le deuxième violon du quatuor à cordes de Céline,
0: d'accord.
1: Le plus jeune musicien français de l'orchestre. Et maintenant, sur les réseaux sociaux, il est suivi par des milliers, par des centaines de milliers de followers. C'est une super belle histoire.
0: Ça barde,
1: est-ce que vous voulez écouter, par exemple,
0: ouais,
1: que ça donne un petit solo avec Céline?
0: Allons-y.

0: Allez, juste après les infos de 7h sur Chéri FM, on écoute Mado. Enfin, Madonna, pardon.
1: Ah oui, parce que sinon...
0: Oui, sinon, c'est pas la même.
1: Avec Justin Timberlake, quand
0: exactement.
1: Même.
0: Exactement. Madonna, Justin Timberlake et Shakira, les amis, avec ça. Et je vous invite à 7h10 à rester avec nous pour mon incroyable histoire du jour. Cette incroyable et belle histoire du jour, ça pourrait faire l'objet d'un scénario d'un film. Restez, mais c'est pas un truc d'horreur hein, pour le coup. Hein. À tout de suite sur Chéri FM.
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0: Il est 7h, bon vendredi, on est bien content de vous retrouver. Shakira arrive et tout à l'heure il y aura Sheriff Aluna dans l'émission. Ce sera en direct, hein.
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0: Les infos sur Chérie FM Côte Basque, c'est avec Audrey Gibaud. Bonjour Audrey.
2: Bonjour Alex, bonjour Tiffany, bonjour à tous. Encore des nuages dans le ciel du sud de la Nouvelle-Aquitaine ce matin, mais les éclaircies vont réussir à s'imposer. Au final, il va faire beau aujourd'hui. Les températures sont en baisse quand même ce matin, autour de 10-12 degrés en moyenne. Et puis dans la journée, comptez 19 à Bayonne, il fera 20 degrés à Saint-Pé, 20 aussi à Orthès et à Dax. Pour ce week-end, toujours des éclaircies au programme et des températures assez fraîches. Après les précipitations de ces derniers jours et ces températures en baisse, donc, les flocons ont fait leur retour sur les Pyrénées. Les images sont sur les réseaux sociaux. Une belle couche blanche, par exemple, sur la terrasse du Pic du Midi de Bigorre ou encore sur les pistes du Cirque du Lys à Cotteray. Dans l'actualité, ce matin, cette annonce faite hier soir par le ministre de l'Éducation, Édouard Geffray, a promis 3000 professeurs remplaçants dans les prochains jours dans les lycées qui en ont le plus besoin. 500 ont été recensés dans le pays. Annonce faite donc après une nouvelle journée de mobilisation lycéenne hier. À Bayonne, l'entrée du lycée Cassin a été brièvement incendiée. Les forces de l'ordre empêchaient l'accès aux manifestants. Même chose à Canto, à Anglette. Au final, pas d'affrontement, mais des tensions tout de même. Il y a eu 5 interpellations entre Bayonne et Anda hier. Une nouvelle journée de mobilisation se prépare partout en France mardi prochain. D'ici là, les cours doivent reprendre. Et certains d'ailleurs les suivent à distance, ces cours, quand c'est possible, à quelques mois du bac. La situation inquiète. C'est le cas par exemple de Timothée.
3: Si on ne peut vraiment pas aller en cours pendant longtemps, bien sûr, ça va nous retarder. Moi, je suis en terminale, j'ai quand même le bac à la fin de l'année. C'est sympa de louper 2-3 cours et ça, mais à un moment, il faut quand même travailler. Les profs nous transmettent par mail directement des nouveaux cours, donc j'essaye de faire avec, mais c'est toujours mieux des cours en classe. Ouais. Je fais pas de cours en distanciel, mais je connais des gens qui en ont. Et en général, c'est assez agité. Il y a des fauteurs de troupes qui s'invitent, ils mettent des musiques. Ils appellent ça, je crois, le blocus en ligne, histoire justement de vraiment couper complètement la transmission de savoir. Moi, je pense que c'est une idiotie de faire ça. Couper ce droit justement d'étudier à ces personnes-là qui veulent quand même étudier malgré les blocus, c'est dommage.
2: Des propos recueillis par Vanessa Habib. Une manifestation ce soir à Asquin. Le collectif féministe Aimé Sorti se mobilise contre les violences sexistes et sexuelles. Après 2 agressions signalées en 15 jours, un mot d'ordre dans les rangs de la manifestation ce soir. Marre d'être écrasé pour dénoncer la récurrence des actes de violence envers les femmes. Rendez-vous à 19h ce soir à Asquin. En sport du rugby, avec un déplacement à Aurillac ce soir pour le Biarritz Olympique. Coup d'envoi de la rencontre à 21h. Dax de son côté sera sur la pelouse d'Agen à partir de 19h30 hier en ouverture de cette 6e journée de Pro D2. Montauban s'est imposé 32-24 face à Brive. Et puis en top 14 demain, Pau accueille Castres à 16h35. Le match du dimanche soir est pour Bayonne. Déplacement chez le leader toulousain, ce sera à 21h. Et puis un mot de Ligue Magnus, de hockey sur glace, l'Armadie d'Anglette, toujours lanterne rouge du championnat, est à déplacement à Cergy ce soir. Les Jokers qui sont avant-derniers de la Ligue Magnus. 7h04 sur Chéri FM Côte Basque et l'actu revient à 7h30. Très bon début de journée.
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0: Merci de passer par le réveil chéri sur Chéri FM. Bonjour à toutes. Est-ce que vous pouvez dire aussi bonjour?
5: Bonjour.
6: Bonjour.
7: Louane.
8: Bonjour.
7: Voilà ma chérie.
8: Bonjour.
0: Ah là, voilà quand même.

0: et Chéri FM. Sur Chéri FM, vous le savez, dans le Réveil Chéri, on partage nos réveils ensemble et surtout la playlist 2000. Tiens, juste une petite seconde, dans une heure, moins d'une heure maintenant, Chéri Falouna sera en direct avec nous, avec vous, dans les studios du Réveil Chéri. Et juste après, là, on va écouter Jennifer Page ce matin.
1: Alors, il faut savoir que, ça y est, Sophie a gagné 500 euros. C'était cette semaine.
0: Oui.
1: Amélie, hier, a gagné 500 euros.
0: C'est vrai.
1: Là, je vous le dis, c'est votre tour. Qu'est-ce qu'elles ont fait, les filles? Elles ont envoyé juste un petit SMS. Chéri FM, c'est le mot qu'il faut envoyer au 7-10-12, ça c'est le numéro. Il y a 500 euros, mais sinon il y a 5000 euros et 10 000 euros. Les 5000 euros sont déjà tombés, les 10 000 euros sont déjà tombés aussi.
0: Vrai,
1: c'était en
0: vrai.
1: Fin de saison
0: c'est
1: l'année
0: vrai.
1: Dernière.
0: Exactement, bah, c'était pour la dernière, je crois, non?
1: Ouais, exactement.
0: Génial. Donc Tiffany dit, voilà, pourquoi pas vous, n'hésitez pas. On joue dans quelques secondes sur Chéri FM. Et je vous invite juste après à rester à nos côtés pour cette incroyable histoire du jour, digne d'un. Un film, j'allais dire, film fantastique. Vous allez voir une très belle histoire que je vais vous raconter. Vous allez me dire, ça change. Eh ben, je vais vous dire, oui, vous avez bien raison. À tout de suite, Chéri FM.

0: on aime bien, des titres qu'on aime, du sourire, de la joie, de la bonne humeur, c'est Chérie FM. Madonna, Justin Timberlake arrive, Christophe Maé également, Jennifer Lopez. Côté musique, on est bien. Et alors, côté incroyable histoire du jour. Ce matin, tiens, je vous emmène aux États-Unis. Et on commence avec Bruce Springsteen, parce que aujourd'hui on va parler de rock, ou plutôt d'un fan de rock. Il s'appelle Michael Gosling, il a bientôt 60 ans et il habite
1: rien,
0: dans...
1: Excuse-moi, rien à voir avec Ryan?
0: Non, rien du tout.
1: Ah d'accord, ok.
0: Non, là c'est Bruce, là c'est Michael, Bruce Springsteen qu'on entend, et l'histoire c'est Michael Gosling. Ok, merci de suivre. Il a bientôt 60 ans et il habite dans le Missouri. Du rock, il en écoute depuis qu'il est tout petit. Bah oui, il a été adopté à l'âge de 4 ans et ses parents l'ont élevé avec les disques des plus grands groupes, AC/DC, Aerosmith et les Doobie Brothers. Doobie Brothers, c'est ça, si vous avez vu le film Nos Jours Heureux, hein, évidemment c'est leur titre. Michael connaît aux Doobie Brothers toutes leurs chansons par cœur. Et il y a quelques années, voulant connaître un peu plus ses heureuses origines, je le disais, suite à son adoption, Michael a fait un test ADN pour trouver des correspondances. Et récemment, c'est pour ça que je vous en parle ce matin, il a reçu une notification, une correspondance. Un homme qui est son demi-frère biologique, c'est lui qui l'a contacté. Les deux hommes s'appellent et Michael découvre alors
1: qui est
0: leur père. Et leur père, c'est Michael McDonald, le pianiste des Doobie Brothers. Elle est géniale cette histoire, non ?
1: C'est fou. Alors je pensais que tu allais me dire Bruce Springsteen.
0: Non, pas du tout. Michael est donc le fils d'un autre Michael, d'une rockstar, Michael McDonald évidemment. Wow. Vous connaissez peut-être. Donc les deux hommes se sont téléphonés et le pianiste a pu témoigner à son fils qu'il avait 14 ans quand il est devenu père. Et voilà une rencontre qui s'est faite aux États-Unis.
1: Et maintenant ils sont liés et tout ça.
0: Ouais, ils sont liés, ils se revoient et tout
1: c'est
0: ça.
1: C'est beau.
0: Voilà, c'est une belle histoire que je vous racontais.
1: Ah, t'avais raison.
0: Tu vois, tu doutais.
1: Non, parce que t'avais dit fantastique. Alors on n'est pas sur le fantastique là, mais on est plus sur l'émotion.
0: Le fantastique peut avoir, il y a deux notions de fantastique.

0: 7h19, c'est Chérie FM que vous écoutez. Jennifer Lopez se prépare. Il y aura également les Black Eyed Peas. Et dans, ouais, c'est ça, un peu plus d'une demi-heure, notre invité, Chérie Falouna, en direct sur Chérie FM.
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2: Sur la Corse, aujourd'hui, on va retrouver Émilie. Salut Émilie.
0: Émilie, comment ça va?
3: Salut Alex, salut Tiffany, salut toute l'équipe.
0: Bonjour Émilie. Génial. Bon, qu'est-ce que ça raconte, Émilie? Il fait beau en Corse?
3: Non, pas du tout. C'est affreux.
2: Non, mais c'est pas grave, c'est la période, c'est l'automne, on aime bien, on va s'en mitoufler sous un plaid.
0: Nous allons ramasser
3: vrai,
0: des glands. Exactement. Bon.
2: Et surtout, on va gagner, c'est surtout ça.
0: On y va maintenant. Allez, c'est parti.
2: Après, vous pouvez gagner sous un plaid. Hein. Mais d'abord, on choisit le palier. Le premier, allez. 500 euros à tenter en 15 secondes. Pour trouver le numéro mystère, 5000 euros, mais avec 10 secondes. Ou alors 10 000 euros, mais là, vous n'avez que 5 secondes.
3: Eh bien, c'est parti pour les 500.
0: 500 euros en 15 secondes.
3: Allez.
0: Ils chantent toujours dans une grotte, les Imouvrini?
2: Arrête.
3: Écoute, je ne vais pas trop les voir pour tout vous dire.
0: pardon.
2: Alex non plus.
0: Excuse-moi. J'adore. Attention, votre numéro mystère, point de départ, s'il vous plaît.
3: Alors, c'est 5000.
0: 5000. Allez, on reste concentré. On est bon. On part pour 15 secondes. 500 euros peut-être à la clé. Vous venez de me dire 5000. C'est plus, stop.
3: 7000.
0: Moins.
3: 6000.
0: Moins.
3: 5500.
0: Plus.
3: 5600.
0: Plus.
3: 5800.
0: Moins.
3: 5700.
0: Moins.
3: 5650.
0: Plus.
3: 5660.
0: Moins.
3: 5655.
0: Plus, vas-y.
3: 7656.
0: Plus.
3: 7657.
0: Plus. Ah là, je peux pas.
2: C'est pourtant, pas. On est loin.
0: Ouais, 7, 8, 9, il restait encore 2 secondes. 5659.
3: Ah, oh, purée.
0: C'est pas grave.
2: Non, c'est pas. Vous savez pourquoi c'est pas grave? Parce que vous gagnez deux beaux cadeaux. Le premier, un vidéoprojecteur Bluetooth. Ça, c'est votre premier cadeau.
0: Deux cadeaux, là?
2: C'est ça.
4: Et non, t'es pas sur la. Enfin, un vidéoprojecteur, oui, c'est ça.
0: Ah, c'est ça, c'est le cadeau.
2: C'est ça, c'est le vidéoprojecteur.
3: Merci beaucoup.
2: Mais c'est deux cadeaux en un parce que c'est un vidéo et en plus il est Bluetooth. C'est ça que je voulais dire.
0: Il fait vidéo et projecteur. Évidemment,
4: ça ajoute un mug si vous voulez, chérie.
0: Ah bah c'est la moindre des choses. Ça va moindre des choses. Voilà. Émilie, on vous embrasse bien fort et à très vite, d'accord?
3: À bientôt, merci beaucoup.
0: Allez, gros bisous.
3: Bisous.
0: On embrasse évidemment toute la Corse qui nous écoute tous les matins sur Chérie FM. Allez. Say hello.

0: Little, côté musique, on est bien. Et on va recevoir qui, là, dans une demi-heure?
1: Sherifa la Queen.
0: Sherifa
1: Luna.
0: Exactement.
1: Qui va nous chanter deux titres en live.
0: Sherifa Luna. Exactement. On sera notre invité tout à l'heure en direct. Sherifa Luna. Luna. Lune. C'est le blind test que je vous propose sur Chéri FM. À tout de suite.

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0: Allez, 7h31, Chérie FM. On se fait plaisir avec les Black Eyed Peas et tout à l'heure notre invité Chérie Falouna. Voici les infos Chérie FM, Côte Basque, avec Audrey Gibaud. Bonjour Audrey.
1: Bonjour Alex, bonjour Tiffany, bonjour à tous. Du mieux ce vendredi dans le ciel des Pyrénées-Atlantiques et des Landes. Les éclaircies vont largement s'imposer tout au long de la journée. Les températures sont en baisse, hein, ce matin autour de 10-12 degrés en moyenne. Dans la journée, comptez 18 à Oloron, il fera 19 degrés à Anglette, 20 à Asquin et à Tartas. Même tendance pour ce week-end, pas de pluie, des éclaircies mais des températures assez fraîches. À la une ce matin, cette mesure annoncée hier par Édouard Geffray, 3000 professeurs remplaçants vont être déployés dans les lycées où la situation l'exige. À partir d'aujourd'hui même, le ministre de l'Éducation a indiqué qu'il allait autoriser les recteurs à recruter plus que ce qui est autorisé, ce qui représenterait quelques centaines d'enseignants supplémentaires. Hier, 71 500 personnes ont manifesté partout en France contre 266 000 mardi. Un mouvement qui a perdu en importance aussi dans les rues du Pays Basque, mais les lycées Cassin et Canto, en Anglette notamment, ont été bloqués. Il y a eu un incendie à l'entrée de l'établissement bayonnais. Ce matin, les cours seront normalement assurés. Deux sportifs de l'extrême visés par la mairie de Bayonne, ils ont publié des vidéos suite aux dernières fêtes de Bayonne. On y voit Lilou Ruel d'abord sauter entre les immeubles ou escalader des échafaudages. Et de son côté, Brice Poul a sauté, lui, dans la Nive depuis les toits du Petit Bayonne. Pour le maire, en plus de leur propre sécurité, ils mettent en danger les autres festaires. Jean-René Tchégaray a porté plainte pour mise en danger d'autrui et violation délibérée d'une obligation de sécurité ou de prudence, puisque depuis 2024, il est interdit par arrêté municipal de sauter dans la Nive. 20 ans de recherche, on fête cette année les 20 ans du Pasteur d'eau, une opération annuelle pour faire avancer la recherche médicale. C'est jusqu'à dimanche, notamment à Pau, ville ambassadrice. Cette année, l'accent est mis sur les maladies infectieuses, entre autres. Donner pour lutter contre le sida, c'est aussi faire avancer la recherche de manière plus globale. On écoute Jean-Michel Molina, professeur d'infectiologie et directeur médical de l'Institut Pasteur.
2: Le VIH est une épidémie mondiale. Donner pour la recherche sur le VIH permet, on l'espère un jour, d'arriver à contrôler cette épidémie. Et ça va bien au-delà, car tous les progrès qui ont été réalisés dans la recherche sur le VIH ont bénéficié à bien d'autres domaines, que ce soit par exemple des hépatites, où ça a permis de mettre au point les médicaments qui guérissent aujourd'hui, par exemple l'hépatite C. Ça permet aussi de faire des progrès dans bien nombre d'autres maladies, des maladies neurologiques, des maladies métaboliques. C'est une recherche qui permet d'aller bien au-delà de la simple recherche sur le VIH.
1: Des propos recueillis par Guillaume Pinga. Pour faire un don, rendez-vous sur le site du Pasteur Don. L'année dernière, plus de 135 millions d'euros ont été collectés. Un mot de rugby, sixième journée de Pro D2, ça continue ce soir. À 21h, le BO sera sur la pelouse d'Aurillac et à 19h30, Dax à Agen. Très bon début de journée sur Chérie FM Côte Basque.
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0: Les Black Eyed Peas pour bien débuter cette matinée. Comment va Tiffany aujourd'hui?
5: Bah, je suis ravie d'être là avec vous, la playlist 2000 pour vous accompagner sur Chérie FM.
0: C'est vendredi.

0: 7h37. Merci d'être avec nous en direct sur Chéri FM, les petits amis. Playlist 2000, ça va continuer avec Jérémy Frérot, Kevin Little. Mais avant cela, on va bien s'amuser avec le fameux
1: Blind Test.
0: Qui là dans moins d'une
2: demi-heure? Chéri Falouna, la lune, tu l'as dit, Blind Test Lune.
0: Eh ben génial, heureusement que tu es là, Tiffany. De qui, de quoi s'agit-il?
1: Kat de Luna.
0: Génial, bien vu. Bravo. Hein.
2: Okay. Je sais pas pourquoi.
0: Mais c'est pas grave, tout va bien. Ça, c'est beaucoup plus simple, c'est à votre niveau, allons-y.
2: La lune, Christophe Maé,
0: évidemment. Attention, un groupe à découvrir. Vous êtes d'accord?
2: Mécano.
0: Non.
3: Indochine.
0: Vous êtes d'accord?
3: Oui. Ouais. Pourquoi Mécano?
2: Hijo de la Luna.
3: Ah, il m'angoisse ce titre. J'espère que vous ne l'avez pas mis en extrait.
2: J'adore la chanter au karaoké.
3: Ah bon, on la chantera pas ensemble.
0: Et enfin, ce sera pour vous.
3: Oh non. Chut. C'est en France, non?
0: Il est con, quoi.
3: C'est quoi?
0: Mais c'est Debussy, c'est au clair de la lune.
3: Eh ben, ils l'ont utilisé.
2: Oh, mais je Alex, non, mais ils se foutent de nous.
4: De quoi? C'est clair de lune, c'est pas clair de la lune.
0: De quoi?
4: Clair de lune, parce qu'au clair de la lune, c'est.
3: T'as raison, j'avais pas. C'est Debussy. Il croyait que c'était un paysagiste jusqu'à deux jours.
2: Il savait le truc, genre, mais attendez, excusez-moi.
3: Écoute sur mon gramophone,
2: tous les vendredis. C'est clair de la lune, Antoine. Non, c'est clair de lune, ça n'a rien à voir. Mon ami Pierrot, c'est une comptine.
0: T'as raison, je pensais que c'était un pépiniériste.
3: Ah, tiens.
2: Merci Alex, on te connaît. Hein. Bon.

0: Kevin Little. Mika se prépare la playlist 2000 pour vous accompagner sur Chéri FM et notre invité Chéri Falouna qui vient d'arriver dans les studios. À tout de suite.
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0: Allez, 7h48, c'est Chéri FM que vous écoutez. Mika se prépare. Playlist 2000, s'il vous plaît, avec Mary Mary. Mais avant cela, c'est parti pour le Chéri Quiz. On va revenir sur l'actualité légère de ces dernières 24 heures. Et on commence, les amis, attention, avec cette histoire. Après un an d'attente, ils seront 700 000 débarquer en France fin novembre. De qui, de quoi s'agit-il?
1: Je pense que ce sont les auditeurs du Réveil Chéri.
0: Ah, c'est plus que ça.
1: Non, mais qu'on va inviter pour une soirée.
0: 700 000,
1: c'est déjà pas mal.
0: C'est beaucoup quand même. Moi, j'aimerais bien, mais il faut voir, ici une histoire de budget.
2: 90 Stade de France quand même, 700 000.
0: Merci,
2: ça, c'est un
0: merci
2: peu...
0: ça calcule vite. Tu as une proposition à faire?
2: Est-ce que c'est le retour des puces de lit?
1: Ah non,
2: ça fait longtemps qu'on n'en a pas entendu parler.
0: Oui, souvenez-vous. Intermarché, la pub de Noël qui avait cartonné l'an dernier, et ben les peluches arrivent enfin. 700 000 peluches du loup en vente dès la fin novembre. C'est fabriqué en France. Ça coûte 19,90 €. Et la peluche, donc il y a 1 euro qui sera reversé
1: sur
0: à la recherche. Exactement,
1: wow.
0: ouais. Contre le cancer chez les enfants, exactement. C'est pas donné la peluche, mais comme 10 000.
2: Mais c'est fait en France.
0: Voilà. Ok, d'accord.
2: Faut soutenir.
0: Rihanna a fait une annonce passée un peu inaperçue cette semaine, et ça pourrait vous faire plaisir.
1: Alors donc je pense que c'est sûr, pas de nouvel album. Je dirais après le make-up, peut-être des produits capillaires, une gamme de produits capillaires.
0: Non.
2: Il y avait une rumeur cette semaine qui disait qu'elle serait peut-être l'été prochain au Stade de France.
1: Bah allez, n'importe quoi.
0: En tout cas, ce n'est pas ça. Elle a annoncé avoir en stock au moins 170 titres inédits. 170 titres inédits.
2: Alors.
0: Voilà, bah elle a dit qu'elle était... Alors, elle les met de côté pour le moment, car elle s'intéresse, ça recoupe avec ce que tu disais, elle préfère lancer un nouveau gloss.
1: Voilà.
0: Avec
1: Fenty Beauty.
0: Avec Fenty Beauty, exactement, Tiffany. Après les enfoirés, les Restos du Cœur vont lancer un nouveau concept.
1: Des anonymes peuvent venir sur scène chanter avec les artistes.
0: Ce serait une bonne idée, mais ce n'est pas cela.
2: Après les enfoirés, les petits bâtards. Un concert, mais qu'avec des gamins qui chantent.
1: Bah, t'avais les Kids United.
0: Les Kids United, tu me l'as enlevé, tu vas trop vite. Alors, c'est pas ça, mais c'est pas loin. Ça va s'appeler Les Enflures. C'est un spectacle avec uniquement des humoristes. Il y aura Kev Adams, il y aura Jarry, Claudia Tagbo. Il n'y aura pas de chansons, que des sketchs. Ce sera en avril 2027 au Casino de Paris. On y va. La playlist 2000 sur Chéri FM, c'est

0: Merci d'être avec nous en direct sur Chéri FM,
1: c'est
0: les amis.
1: Doucement.
0: Bah ouais.
1: Ça, c'est Chérifa qui fait les balances, comme on dit dans le jargon. La Queen est arrivée.
0: Exactement.
1: Pour nous parler de sa tournée, j'ai pas fini tour.
0: C'est bon, ça. Hein. On va être pas mal. Hein. On va être pas mal.
1: Vous l'aurez évidemment en live, en entier, avec le bon son.
0: À quelque part, il avait les mots.
1: Chérifa Luna. Déjà.
0: Chérifa Luna sera avec nous à 8h et on va tout vous raconter avec
1: Tiffany. La tournée, tout ça, tout,
0: on va tout
1: vous dire.
0: À tout de suite sur Chéri FM.
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0: la maison. Il est 8h, c'est Chéri FM. Merci d'être avec nous. Chéri Falouna arrive juste après ça ce matin. Bon vendredi.
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0: Bienvenue sur Chéri FM Côte Basque. Vos infos vous sont présentées par Audrey Gibaud. Bonjour Audrey.
2: Bonjour Alex, bonjour Tiffany, bonjour à tous. Des éclaircies au programme aujourd'hui dans le ciel des Pyrénées-Atlantiques et des Landes. Côté température, c'est la chute libre. On relève ce matin autour de 10-12 degrés en moyenne. Dans la journée, comptez 19 à Biarritz et à Hasparren. Il fera 20 degrés à Peyrorade et Cabreton. Pour ce week-end, toujours de la fraîcheur, mais des éclaircies au menu. Une journée de mobilisation lycéenne en demi-teinte hier dans les rues de Bayonne. Moins de monde et des élèves empêchés d'atteindre certains établissements par les forces de l'ordre. Il y a eu un bref incendie en début de journée à l'entrée de Cassin. Au total, 7 gardes à vue hier entre Bayonne et Hendaye. Ce matin, les cours doivent reprendre normalement. Face à cette mobilisation, 3000 professeurs remplaçants vont être affectés dans les 500 lycées qui en ont le plus besoin en France. C'est ce qu'a annoncé hier le ministre de l'Éducation. Édouard Geffray va aussi autoriser les recteurs à recruter plus. Le gouvernement va déposer des amendements au projet de budget pour prendre en compte certaines demandes des lycéens. Une nouvelle journée de mobilisation est d'ores et déjà prévue mardi prochain, le 13 octobre. Et avec les blocages, certains élèves suivent leurs cours à distance et ceux qui passent le bac cette année commencent à s'inquiéter comme Charlotte.
3: Si on nous fait sauter tous nos cours, pour le bac, après, ça va être plus compliqué. Les cours en distanciel, c'est assez compliqué parce que c'est dur de se connecter. Souvent, on comprend pas tout. C'est assez perturbé. Il y a des gens qui s'incrustent dans les cours pour foutre la merde. Eux, ils s'amusent. Ils appellent ça blocus, même en ligne. Je pense que ça va se terminer que si le gouvernement met en place des mesures qui peuvent plaire plus aux jeunes. Et tant qu'ils auront pas vraiment ce qu'ils veulent, ils continueront. Le mouvement va s'essouffler avec les vacances, mais pas le mécontentement qui est au fond d'eux.
2: Des propos recueillis par Vanessa Habib. Un rassemblement à Ascq, ce soir, le collectif féministe Aimé Sorti se mobilise contre les violences sexistes et sexuelles. Après deux agressions signalées en 15 jours, un mot d'ordre, marre d'être écrasé pour dénoncer la récurrence des actes de violence envers les femmes. Rendez-vous à 19h ce soir à Ascq. Le sport avec la suite de la 6e journée de Pro D2. Ce soir, le Biarritz Olympique sera sur la pelouse d'Aurillac, match à 21h. Déplacement aussi pour Dax à Agen. Là, le coup d'envoi sera donné à 19h30. Hier soir, Montauban a mis fin à l'invincibilité de Brive cette saison en s'imposant 32-24 à Sapiac. Et puis en top 14, demain, Pau accueille Castres à 16h35. Le match du dimanche soir est pour Bayonne. Déplacement chez le leader toulousain, ce sera à 21h. En Ligue Magnus de hockey sur glace, l'Armadie d'Anglette, toujours lanterne rouge du championnat, est en déplacement à Cergy ce soir. Les Jokers qui sont avant-derniers. Enfin, on s'entraîne. Le flash mob Rose Inclusive, c'est le dimanche 18 octobre à Anglette, à l'espace de l'océan. Une chorégraphie préparée par des pros à l'occasion du Weekend Rose pour soutenir la recherche contre le cancer du sein. Il faut donc réviser pour la grande représentation. Il y a une répétition ce dimanche. Ça se passe au mur à gauche à Elogard de 10h à midi. Rendez-vous dimanche prochain ensuite à l'espace de l'océan pour le flash mob. Il est 8h03 sur Chéri FM Côte Basque. L'actu revient 8h30. Très belle matinée.
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0: Mesdames, messieurs, il est 8h03. Événement ce matin, un tonnerre d'applaudissements pour notre invité du jour, Chéri Falouna. Alors moi j'ai déjà deux toi. Alors Chéri Falouna, c'est ça, mais vous connaissez évidemment toutes et tous par cœur cette chanson, c'est ça. Il y a un titre qu'on adore ici aussi avec l'équipe du Réveil.

0: parler évidemment de plein de choses avec toi. Juste pour commencer, je peux te dire que là, il y a toute la radio qui sont tous descendus dans le studio, mais il n'y a pas meilleur fan. Là, il y en a deux. Il y en a deux. Il y a Tiffany qui est là et il y a Dimitri qui est là. Ils connaissent les chansons par cœur.
1: On t'attendait tellement.
0: Quand je leur ai dit que tu allais débouler, ils étaient comme ça. C'était Noël, jour de l'an, c'était tout.
1: Juste en parlant de fan, je veux juste préciser quelque chose. Chérifa, merveilleuse. Il y a tes fans dans le public derrière.
2: Ils sont là, ils sont tous.
1: Et on a rarement vu ça. Tu te déplaces pour aller embrasser tout le monde.
0: C'est vrai.
1: Et ça, vraiment, c'est.
3: Parce que je les connais. Artistes, ils suivent depuis le début, donc pour la plupart. Donc, du coup, on se connaît, c'est la famille maintenant.
1: Bon, forcément, ils vont te suivre pour la tournée. J'ai pas fini tour. On va en reparler dans le détail.
0: Exactement. Tu restes avec nous, tu prends le petit café et on parle de tout ça après ça.
3: C'est parti.

0: Qu'est-ce qu'on est bien, 8h07, bon vendredi, en direct sur Chéri FM. Notre invité, je vous demanderai de l'applaudir à nouveau, Chéri Falouna qui est là. Donc en concert, j'ai pas fini tour, il y a plein de dates, hein, en février, 21 et 22 février au Trianon à Paris, 27 février à Nancy, 4 mars à Lille, 28 mars à Marseille, qu'on adore, avec Chéri FM évidemment.
1: Oui. Et à Rennes aussi.
0: Ah, il y a Rennes aussi, ouais, j'avais oublié Rennes, mars, pardon. Oui.
1: Alors, Chérifa, on t'attend, on t'attendait. Et là, tu reviens, ça y est, la Queen. Ta nouvelle tournée, j'ai pas fini. Tour. Le nom, franchement, Chérifa, il est assez éloquent. Donc, t'as pas fini. Mais ma belle, t'as pas fini quoi? La tournée, ça, on sait. Mais est-ce que c'est un message subliminal? Est-ce qu'il y a autre chose derrière qui nous attend? J'ai pas fini un album, j'ai pas fini de nouveaux titres.
2: J'ai pas fini plein de choses, en fait. Vraiment, donc effectivement, là, le j'ai pas fini a un sens extrêmement profond qui sera très bien compris. Donc, il faut venir au concert pour bien comprendre. Et justement, le fond de j'ai pas fini. Mais sinon, effectivement, c'est aussi l'annonce de dire que je reprends du service.
1: Allez!
0: Ah, elle a raison, Tiffany, alors. Ça veut dire qu'il y a un album, il y a un titre, il y a quelque chose.
2: Il y a plein de choses qui vont suivre.
3: Génial.
0: Oui, alors vous dites ça, mais vous dites rien.
1: C'est pas mal déjà. C'est une merveilleuse nouvelle. Ouais. Et justement, pour ta tournée, tu parlais de la scène. On peut s'attendre à quoi? Est-ce qu'il y aura de nouveaux morceaux? Alors, tes tubes que l'on a envie d'entendre et que tout le monde connaît par cœur.
2: Ça, c'est évident. Je pense que sinon, on va me tomber dessus. Hein.
3: Nous, les deux,
1: de nouveaux morceaux?
2: Oui, il y aura aussi des nouveaux morceaux, okay. des exclus. Évidemment, tous les titres que les gens ont aimés profondément.
1: Et qu'on aime toujours.
2: Parce que ça fait partie de moi. Et puis aussi, le fait aujourd'hui, la démarche, c'est aussi de réunir qui j'ai été et qui je suis.
1: Ok. On a une question de notre auditrice qui t'adore, qui s'appelle Lauriane. Écoute.
4: Coucou Chérifa, c'est Lauriane. Alors, sur ta prochaine tournée, qui arrive très bientôt, est-ce que tu as prévu des guests sur certaines dates? Je te fais plein de bisous.
2: Ah, je crois que je connais Lauriane en plus.
1: Ah bon?
0: C'est une fan?
2: Oui.
0: Il y a des chances. Il y a des guests, alors il y a des petites choses, tu peux nous en dire?
2: Oui, bien sûr qu'il y aura des guests. Mais
1: qui? Bah, peut-être Mathieu déjà.
2: Avec qui t'as chanté
1: comme avant?
2: Mathieu, j'aimerais beaucoup. J'aimerais beaucoup, mais Mathieu... aujourd'hui est batteur, pour pas mal d'artistes.
3: Et
2: à la Star Academy. Et il me semble, aux dernières news, que Mathieu ne souhaite plus forcément reprendre le micro.
0: Ça,
2: exactement.
0: D'accord. Ah, c'est bête.
1: Il veut rester à la batterie. Voilà. Ok, très bien.
0: Si t'as besoin, tu prends Dimitri en footing. Ça sera génial.
3: Chante mal, mais je connais les paroles.
2: L'avantage, c'est que le public pourra reprendre les passages de Mathieu. Mais il y aura évidemment des invités. Mais okay. Bon, c'est nul, je vais pas le dire.
0: Moi, je trouve pas ça nul du tout.
1: Au moins un.
2: Au moins un.
0: Allez, mais si, il y a le droit. Ça sert à rien de retourner.
2: Ils ont dit oui, son manager. Il veut pas.
3: Si, il a dit oui.
0: Vas-y, même s'il est grand, il est costaud, on s'en fout. Vas-y, dis-nous. Mais allez.
3: Les initiales.
0: Juste un.
2: Il est nul.
1: Chérifa voulait.
0: Bon, c'est pas grave.
1: Presque réussi.
0: Vous savez quoi? On va essayer de les cuisiner et on va tout vous dire juste après.
2: Gratter les infos.
0: Exactement. Allez, Teddy Swim sur Chéri FM. Et vous nous envoyez votre SMS Chéri FM au 7-10-12. On va jouer après ça.

0: 8h13, c'est Chéri FM que vous écoutez. Soyez les bienvenus, notre invité du jour. On l'applaudit à nouveau, c'est Chéri FM. Les amis. Alors ça, on adore cette chanson. Évidemment, on n'est pas les seuls. Il avait les mots et il y a ça aussi. Hein. On pourra peut-être les chanter, ces deux titres, tout à l'heure en live.
1: Avec grand plaisir.
0: Génial, on adore, surtout l'équipe et vous qui nous écoutez. Hein.
1: Alors, pour revenir, Chérifa, j'ai pas fini tour sur ta tournée qu'on attend avec tant d'impatience. On ne dit pas qu'il y aura peut-être comme guest avec toi sur scène, mais est-ce qu'il y a une collab dont tu rêves aujourd'hui?
2: Une collab dont je rêve? Bonne question.
1: C'est dur.
2: Ouais, c'est dur, ouais, hein, ouais. Parce qu'en fait, j'aime...
1: Mort ou vivant, hein.
0: On a plein.
2: C'est parce que là tu me facilites quand tu m'as dit mort tout de suite là il y a bien plus d'idées.
0: Michael, un spectacle avec les hologrammes,
2: tu vois. Un peu la Michael, je crois que c'est le rêve d'un tas de gens.
3: Je valide ça.
2: Mais non, il y a plein d'artistes avec qui j'aimerais collaborer.
1: Et je pense que eux aussi. En tout cas, nous, déjà. On n'est pas des artistes, mais en tout cas, on veut bien collaborer.
2: Non, franchement, je kifferais. Pourquoi pas, là, dans la nouvelle génération. Oui. J'aime beaucoup Eva.
0: Ah oui.
1: Ah, Eva Queen, oui, bien sûr, on l'adore.
2: J'aime énormément.
1: Ouais, bien sûr.
2: Et pourquoi pas Aya, même.
1: Oh là là. Alors, les deux ensemble, je meurs. Et puisqu'on parle de nouvelle génération, la Starac, ça reprend demain. Et l'an dernier, tu avais chanté « Il avait les mots ». Avec Anouk et Victor. Et ça te fait quoi de voir justement cette nouvelle génération reprendre ton morceau?
2: Ah mais c'est incroyable. Moi j'étais extrêmement émue quand je suis partie faire la Starac. Enfin je pense que ça se voyait. J'avais les yeux qui brillaient.
1: Ouais.
2: Parce qu'en fait j'arrive jamais à me rendre compte à quel point cette chanson elle traverse le temps. En fait ça me fait toujours. Non vraiment ça me fait toujours une émotion. Une anecdote, une histoire qu'on va me raconter. J'ai l'impression que c'est la première fois que on me le dit, en fait. Et pourtant, je me dis, le temps passe. Cette chanson prend une ampleur folle où il y a des plus jeunes aussi qui écoutent parce qu'il y a eu une espèce de passation.
1: Mais oui, bien sûr, 20 ans après.
2: Les mamans, les tatas qui ont fait écouter aux plus jeunes. Et c'est un truc que je m'y ferai jamais, en fait. Je trouve ça toujours fascinant et je me sens très privilégiée.
1: Parce qu'on connaît vraiment les paroles par cœur. Ouais. 20 ans après, c'est ça qui est merveilleux. Et juste, voilà, est-ce que tu étais consciente que ça allait devenir un tube à ce moment-là?
2: Ah non, jamais. Ouais,
1: on peut pas imaginer
2: moi,
1: ça.
2: Moi, j'étais juste heureuse de raconter ma vie. Et du coup, c'est magnifique.
1: Et bien, continue de le faire. Ça.
0: Génial. Et tu restes évidemment avec nous jusqu'à 8h. Et le live, ce sera dans quelques secondes de Chéri Falouna, les amis. Et c'est le moment de nous envoyer.

0: 8h19. C'est Chéri FM que vous écoutez. On reste ensemble, les amis. Chéri Falouna, ce sera en live juste après le numéro mystère.
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2: Jennifer, bonjour, comment ça va?
3: Oui, bonjour Alex. Bonjour Tiffany.
0: Comment
3: bonjour
0: ça va?
3: Bonjour Chéri Falouna.
0: Eh ben oui.
2: Bonjour.
0: Quelle chance.
3: Comment ça va? Ah oui.
2: En plus, vous êtes un petit peu fan quand même, comme nous, de Chéri Falouna.
3: Ah oui, j'adore. Il avait les mots, elle est magnifique.
2: Ah, merci beaucoup.
0: Il va y avoir quelques parts là tout à l'heure en live et vous restez avec nous puisqu'aux alentours de 8h39, il avait les mots. On est pas mal.
2: On est pas mal, mais pour l'instant.
3: Ah, mais je vous écoute.
2: Mais pour l'instant, vous le savez, c'est l'heure de jouer.
0: Allez!
2: Trois paliers pour vous, Jennifer, pour trouver le numéro mystère. Le premier, 500 euros en 15 secondes. Est-ce que vous voulez tenter les 5000 avec 10 secondes? Ou alors là, carrément les 10 000 euros, mais vous n'avez que 5 secondes. Qu'est-ce qu'on fait?
3: Je vais rester raisonnable, je vais prendre les 500 euros pour 15 secondes.
0: 500 euros, peut-être à la clé, 15 secondes. Avant ça, il va falloir me donner votre numéro mystère, s'il vous plaît, Jennifer.
3: 5 000.
0: Mauvaise réponse, rien grave, on reste concentré, on part ensemble pour ces 15 secondes. Vous venez de me dire 5 000, c'est moins, top.
3: 4 000.
0: Moins.
3: 3 000.
0: Plus.
3: 3 500.
0: Plus.
3: 3 600.
0: Moins.
3: 3 550.
0: Plus.
3: 3 560.
0: Plus.
3: 3 570.
0: Plus. Vas-y.
3: 3 580.
0: Plus.
3: 3 590.
0: Moins.
3: 3 585.
0: Moins.
3: 3 582.
0: Moins.
3: 3 581.
2: C'est pas grave.
0: On y était presque, évidemment. 3583.
4: Ah oui.
2: Non, vous savez quoi, on a un meilleur cadeau pour vous. Déjà, vous gagnez la Nintendo Switch Lite, ok?
0: Pas mal.
2: Mais surtout, vous gagnez. Vous êtes là?
0: Oui.
3: Oui.
2: Et surtout, vous gagnez vos places, vos invitations pour le concert de Chéri Falouna à Lille.
3: Merci beaucoup.
0: Génial. Ce sera à Lille, ce sera quand?
5: Ce sera à Lille le 14 mars. Le 14 mars à Lille, Jennifer.
0: Bah voilà.
5: On se verra là-bas.
3: Merci beaucoup, c'était plaisir.
0: Génial.
5: Des gros bisous.
0: Bah super, on vous embrasse bien fort. Quelle chance, on vous envoie tout cela. Vous aurez la chance de voir Chéri Falouna à Lille le 14. Vous nous enverrez une petite vidéo et tout ça, hein?
2: Ah bah oui, vous taguez.
3: Ah oui, bien sûr, avec grand plaisir.
0: Ok, on vous fait un gros bisou et on se dit à très vite. Salut Jennifer.
3: Merci, gros bisous. Salut.
0: Bisous.
2: Ça y est, c'est maintenant.
0: Je sais, alors là, les deux, là, ils sont entre Tiffany et Dimitri. T'entends de rien.
2: Allez, Alex, lance-toi.
0: Bon, j'y vais. Chéri Falouna, quelque part en live sur Chéri FM.

génial. C'est super. Faites du bruit, s'il vous plaît, Sherifa Luna. Sherifa qui reste avec nous sur Chéri FM, qui va nous interpréter tout à l'heure. Il avait les mots, ça va être encore un grand moment. Les deux sont à deux doigts de pleurer, Tiffany et Dimitri. Voilà, c'est ça Chéri FM. À tout de suite.

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0: Les lycées qui en ont le plus besoin, 500 ont été recensés. Annonce faite donc après une nouvelle journée de mobilisation lycéenne dans la rue hier. À Bayonne, l'entrée du lycée Cassin a été brièvement incendiée. Les forces de l'ordre empêchaient l'accès aux manifestants. Même chose à Canto, à Anglet. Au final, pas d'affrontement, mais des tensions. Il y a eu 7 interpellations entre Bayonne et Hendaye hier. Une nouvelle journée de mobilisation se prépare dès mardi prochain. D'ici là, les cours doivent reprendre. Deux sportifs de l'extrême visés par la mairie de Bayonne. Ils ont publié des vidéos suite aux fêtes. On y voit Lilou Ruel d'abord sauter entre les immeubles ou encore escalader des échafaudages. De son côté, Brice Poul a sauté dans la Nive depuis les toits du Petit Bayonne. Pour le maire, en plus de leur propre sécurité, ils mettent en danger les autres festaires. Jean-René Tchégaray a porté plainte pour mise en danger d'autrui et violation délibérée d'une obligation de sécurité ou de prudence, puisque depuis 2024, il est interdit par arrêté municipal de sauter dans la Nive. 20 ans de recherche, c'est la 20e édition du Pasteur Don. Jusqu'à dimanche, Pau est ville ambassadrice cette année. Parmi les grandes avancées de ces dernières années, une meilleure compréhension de l'autisme ou encore le traitement du VIH. Mais pas seulement, on écoute Jean-Michel Molina, professeur d'infectiologie et directeur médical de l'Institut Pasteur.
1: On sait qu'aujourd'hui, il y a un petit nombre de personnes qui ont guéri du VIH à la suite d'une allogreffe de moelle qui a été réalisée dans le cadre de leucémie ou de cancer que les personnes présentées ont plus. Et dans ces cas-là, on a pu guérir l'infection, c'est-à-dire que les gens n'étaient plus porteurs du virus, ils devenaient séronégatifs et du coup n'avaient plus besoin de traitement. Ce sont des procédures médicales extrêmement radicales qui sont associées à une mortalité d'ailleurs incompressible d'environ 30%, donc on ne peut pas le réaliser à grande échelle, surtout que je vous ai expliqué qu'aujourd'hui, grâce aux trithérapies, on peut mener une vie presque normale.
0: Et pour faire un don, rendez-vous sur le site du Pasteur Don ou bien au 36-20. En mode sport, en rugby, déplacement à Aurillac ce soir pour le Biarritz Olympique, coup d'envoi à 21h. Dax de son côté sera sur la pelouse d'Agen à partir de 19h30. Hier, en ouverture de cette 6e journée de Pro D2, Montauban s'est imposé 32-24 face à Brive. Très belle matinée sur Chéri FM Côte Basque.
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4: Applaudissements pour Chéri Falouna, les amis. Quelques secondes, hein. On s'est régalé. Tiffany, on peut juste redonner les dates peut-être des concerts?
5: Pour la tournée, ouais. La tournée J'ai pas fini tour avec Chéri FM, 21, 22 février au Trianon à Paris, 27 février Nancy, 4 mars à Rennes, 14 mars à Lille, 28 mars à Marseille. La billetterie est ouverte, il faut foncer parce que ça va aller très très vite.
4: Très vite, exactement. Bon, tout se passe bien pour le moment?
6: Ah oui, parfait. Je me sens très bien comme à la maison.
4: Eh ben, c'est le but de l'opération. Merci. Ce que je te propose, on s'écoute Pink sur Chéri FM et après on va te faire une petite interview.
6: Année 2000.
4: Un peu à l'ancienne.
6: Ah, okay, cool.
4: Ça te va comme ça?
6: Ah, super.
4: Merci. À tout de suite sur Chéri FM, on y va.

0: 8h37, c'est Chéri FM que vous écoutez. On vous souhaite un bon vendredi. Dans une minute, attention, en live, Chérifa Luna, que je vous demanderai d'applaudir à nouveau en direct sur Chéri FM. On a découvert Tiffany Chérifa, c'était quoi, en 2007? C'était ça la date, je veux pas me tromper.
1: Bien sûr.
0: Exactement. Ça, ouais. Et c'est pour ça qu'on va te faire une interview. Année 2000, première question.
1: Chérifa, l'objet des années 2000 qui te manque et celui qui te manque pas du tout?
2: Alors moi, ce qui me manque, c'est le BlackBerry.
1: Ah oui, tu nous as dit.
2: J'aimais beaucoup ce téléphone.
1: Attends, juste tu peux nous dire, parce que c'était trop mignon. Tu te l'es acheté juste après avoir gagné Popstar.
2: Effectivement, c'est le tout premier téléphone que je me suis acheté après Popstar. Donc du coup, symboliquement, il y a un truc.
0: Que de bons souvenirs. Ouais.
2: Okay. Ouais. Donc voilà, le BlackBerry est un objet qui me manque pas du tout. Ah, les colliers là.
0: Les colliers bonbons.
2: Non, voilà, d'accord.
0: La série des années 2000 que tu pourrais peut-être encore regarder aujourd'hui.
2: Ah, Buffy contre les vampires.
0: Pas mal.
2: De temps en temps, je me refais toutes les saisons comme ça.
1: Le concert vu dans les années 2000 dont tu te souviens encore.
2: Alors, il y a une petite anecdote. C'est le concert de Laurie.
0: Okay.
2: J'étais partie la voir au Zénith de Rouen, mais en fait, je suis allée au concert dans un unique but, c'était de voir Billy Crawford.
1: Parce que c'était son mec. Oui, ils étaient ensemble, c'est vrai, t'as raison.
2: Et du coup, en fait, j'écoutais pas forcément Laurie. Et en fait, c'était une blague de mes grands frères.
0: Génial.
2: Je vivais très mal la relation Laurie et Billy.
0: Meilleur van.
2: Vraiment très très mal.
0: Pas mal.
2: Et du coup, mes frères à Noël m'ont offert une place pour Laurie. Pour vraiment m'emmerder, en fait.
0: C'est bien.
2: Donc, je suis allée au concert dans l'espoir de voir Billy, que j'ai vu de loin sur scène.
1: Alors, si tu l'aimes toujours, sache qu'il vient très souvent ici.
2: Oui, je sais.
0: On lui passera l'enregistrement.
2: Avec plaisir.
0: Il va être content. Allez, dernière question. À part les tiens, le tube des années 2000 que tu connais encore par cœur?
2: Ah, Confession Nocturne. Oh,

chérie Fanouna va nous interpréter évidemment cette chanson. Et quelle chanson, en direct sur Chérie FM. Regardez, on est là, on se met en place et je peux vous dire que là, on va passer un bon moment en direct sur Chérie FM. Ça s'appelle, vous connaissez, Il avait les mots. Chérie Fanouna, applaudissements s'il vous plaît.

0: Eh ben là, je peux vous dire qu'il y avait beaucoup d'émotions dans le studio. Tout le monde connaissait les paroles par cœur. C'est génial. Sheriff Aluna, les amis, en concert, j'ai pas fini tour. Les dates 21 et 22 février au Trianon à Paris, 27 février à Nancy, le 4 mars à Rennes, le 14 mars, on a offert des places tout à l'heure à nos auditrices à Lille, le 28 mars à Marseille avec Chérie FM.
1: Et enfin, pour venir en beauté, une petite question Mireille Dumas, Sherifa. Si tu pouvais retourner voir la Sherifa de 2007, wow, juste avant Popstar, qu'est-ce que tu lui dirais?
2: Non, mais bah, c'est quoi, c'est fou. Vous voulez me faire pleurer? Non, bah, qu'est-ce que je lui dirais? Je lui dirais que tout ne va pas être facile, qu'il y avait des grosses tempêtes dans sa vie, mais que qu'elle soit rassurée. Qu'elle soit rassurée parce qu'elle a une espèce de force assez extraordinaire. C'est une guerrière et tout ira bien, elle se relèvera quoi qu'il arrive, d'être résiliente et courageuse.
1: Bravo, c'est un beau message.
0: Mesdames, messieurs, Sherif Aluna était notre invité.
1: Bah,
0: il pleure les deux. De toute façon, vous allez voir ça sur nos réseaux sociaux, le Facebook, l'Instagram, Chéri, tonnerre d'applaudissements, Sherif Aluna.
2: Merci à vous.
0: Merci. Et comme tu l'as dit tout à l'heure, tu te sens en famille ici, tu fais partie de la famille Chéri FM, tu reviens quand tu veux.
2: Donc, quand vous voulez, s'il faut animer une émission,
1: déjà,
2: je suis là.
0: Ouais, c'est ça. Et nous, compte pas sur nous pour chanter, en tout cas, chacun son métier. Applaudissements à Chéri Faluna. Salut.
2: Merci, merci.
0: Allez, on enchaîne, à tout de suite sur Chéri FM.
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20: Ah, merci de nous retrouver sur Chéri FM, les amis. On va s'écouter là dans 30 secondes les Spice Girls, mais attention,
21: ah
20: c'est
21: oui,
20: maintenant.
21: C'est important, t'as raison, Alex, de dire que c'est important. Il y a 2 000€ à gagner. On vous les souhaite tellement. On vous souhaite de partir en vacances avec votre petite famille, avec vos amis. 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
20: super.
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20: Génial, n'hésitez pas, faites-vous plaisir, on joue juste après ça sur Chéri FM. Allez.

0: Naughty arrive sur Chéri FM. On se fera plaisir également avec les Destiny Childs. Quelle heure? Oh super, 8h52.
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2: Salut Chloé, soyez la bienvenue.
0: Un peu
3: bonjour.
0: Bonjour. Comment ça va ce matin? Bien?
3: Bah ça va super, je passe à l'antenne et je suis avec vous donc
0: c'est gentil. Et en plus je crois que c'est l'anniversaire de votre fils aujourd'hui, non?
3: Oui, c'est ça, il a 9 ans aujourd'hui.
0: Et bah vous l'embrasserez évidemment pour nous. Attention, on joue ce matin pour les 2000 euros pour réserver votre séjour avec Bellambra. Qui vous dit la vérité, qui vous ment?
2: C'est moi Chloé, écoutez bien. France 3 va lancer une nouvelle série humoristique. C'est de l'humour, hein. Tournée en Lorraine, son nom, Beverly Kish. Avec une pléiade d'humoristes.
0: Oui, bah oui, comme c'est une séquence, exactement. Attention, voici mon information. Un homme non-voyant, ivre et sans permis, a été arrêté par la police après avoir parcouru 240 km en voiture sur une autoroute. Qui dit vrai?
3: Oh, c'est pas mal. Tiffany, allez.
2: Non,
0: c'est pas possible,
2: mais
0: Chloé. Beverly Kish, la nouvelle série sur France 3.
2: C'est pas moi, ma chérie, mais vous gagnez quand même, ne vous inquiétez pas. Explique-nous tout, Alex.
0: Il distinguait, je cite, les lumières des voitures pour l'aider à rouler droit ou prendre les virages. Bon, il risque évidemment de gros soucis judiciaires, mais cette info était vraie.
2: Vous gagnez évidemment, Chloé, 2000 euros. 2000 euros avec Bellambra, vous allez partir en vacances. C'est l'anniversaire, voilà, comme l'a dit Alex, de votre fils. Et ben, vous allez fêter ça en vacances.
0: Allez, bisous et belle journée. À très vite. Salut Chloé.
3: Merci. Oh.

0: fait, quelle belle matinée sur Chéri FM. Il s'en est passé des choses ce matin à partir de 6h, 9h, c'est le réveil chéri, des invités, des jeux et surtout le récap du petit bonhomme. Allons-y.
1: En ce vendredi 9 octobre, ce matin, on a appris que Tiffany a failli foutre le feu chez elle avec son frère Alice.
0: Mais oui, ça t'a fait un aller-retour, tu croyais que tu ne l'avais pas débranché, donc voilà.
1: Alors te moque pas Alex, parce que toi tu pensais que c'est Claude Debussy qui avait composé Au clair de la lune.
0: Le pépiniériste.
1: Ce matin, on a appris que Jean-Luc Reichmann avait des chaussures jaunes.
2: Doc Martens.
1: Voilà. Après Philippe Etchebest et Sapin, on a découvert que Tiffany n'arrive pas à prononcer Bruce Springsteen.
0: C'est pas évident. Tu peux nous le faire?
2: Bruce Springsteen.
0: Ça va. C'est des limites.
1: Et enfin, Sheriff Aluna nous a chanté deux titres en live pour que Dimitri et Tiffany puissent hurler. Et c'est des lives à retrouver sur nos réseaux sociaux et sur chérifm.fr.
0: Je crois savoir que c'était une catastrophe.
2: Ah, vraiment?
0: Vous concernant.
3: Il y avait du cœur.
0: Il y avait du cœur, c'est exactement ça.
2: Non, mais si.
0: Oui, chers amis, Angélique vous accompagne jusqu'à 13h.
4: Oui, salut, c'est la Battle chérifm aujourd'hui avec Pink. On a d'un côté Get the Party Started. Et
0: oh,
4: en
0: c'est
4: face,
0: bien, ça.
4: Just Like a Pill. Alors on vote sur l'application Chéri FM pour la dernière battle
0: cette semaine
4: et puis la playlist de 1000 de ce vendredi. Nous ambiance déjà avec les Destiny Child et Nelly Furtado.
2: Merci Angélique.
4: Ouais.
0: Nous on a Bruce Springsteen et Furtado. Allez, bisous et à tout de suite sur Chéri FM. Salut les amis, à lundi.
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0: Vous écoutez Chérie FM, bon vendredi avec la playlist 2000, les Destiny's Child et Nelly Furtado à retrouver après les infos. Il est 9h.
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0: Et vos infos sur Chérie FM Côte Basque, c'est avec Audrey Gibaud. Bonjour Audrey.
2: Bonjour Angélique, bonjour à tous. Du mieux ce vendredi dans le ciel des Pyrénées-Atlantiques et des Landes. Les éclaircies vont largement s'imposer anormalement tout au long de la journée. Les températures sont en baisse quand même ce matin. On relève entre 9 et 12 degrés pour le moment. Dans la journée, il fera 18 à Oloron, 19 prévu à Anglette, 20 degrés à Asquin et Tartas. Même tendance pour ce week-end, pas de pluie, des éclaircies mais des températures assez fraîches. À la une ce matin, cette mesure annoncée hier par Édouard Geffray, 3000 professeurs remplaçants vont être déployés dans les lycées où la situation l'exige dès aujourd'hui. Le ministre de l'Éducation a indiqué qu'il allait autoriser les recteurs à recruter plus en attendant une nouvelle journée de mobilisation est déjà prévue mardi prochain. Hier à Bayonne, il y a eu un bref incendie en début de journée à l'entrée de Cassin. Des manifestations encore devant plusieurs lycées, hein, mais les forces de l'ordre étaient sur place pour empêcher les blocages. Au total, 7 gardes à vue ont eu lieu hier entre Bayonne et Hendaye. Plusieurs jours sont en cours et certains les suivent d'ailleurs à distance quand c'est possible. À quelques mois du bac, la situation peut inquiéter. C'est le cas notamment de Timothée qu'on écoute.
3: Si on peut vraiment pas aller en cours pendant longtemps, bien sûr, ça va nous retarder. Moi, je suis en terminale, j'ai quand même le bac à la fin de l'année. C'est sympa de louper 2-3 cours et ça, mais à un moment, faut quand même travailler. Les profs nous transmettent par mail directement des nouveaux cours, donc j'essaye de faire avec, mais c'est toujours mieux des cours en classe. Ouais. J'ai pas de cours en distanciel, mais je connais des gens qui en ont. Et en général, c'est assez agité. Il y a des fauteurs de troupes qui s'invitent, ils mettent des musiques. Ils appellent ça, je crois, le blocus en ligne. Histoire justement de vraiment couper complètement la transmission de savoir. Moi je pense que c'est une idiotie de faire ça. Couper ce droit justement d'étudier à ces personnes-là qui veulent quand même étudier malgré les blocus, c'est dommage.
2: Des propos recueillis par Vanessa Habib. Dans l'actualité aussi, un rassemblement à Asquin. Ce soir, le collectif féministe Aimé Sorti se mobilise contre les violences sexistes et sexuelles après deux agressions signalées en 15 jours dans la ville. Un mot d'ordre, marre d'être écrasé pour dénoncer la récurrence des actes de violence envers les femmes. Rendez-vous à 19h ce soir à Asquin. La sixième journée de Pro D2 qui continue ce soir à 21h. Le Biarritz Olympique sera sur la pelouse d'Aurillac un petit peu plus tôt à 19h30. Déplacement aussi pour Dax sur la pelouse d'Agen. Hier soir, Montauban s'est imposé 32-24 face à Brive. Et puis en top 14, demain, Pau accueille Castres à 16h35 au Hamon. Le match du dimanche soir est pour Bayonne. Déplacement chez le leader toulousain, ce sera à 21h. Le hockey sur glace avec la Ligue Magnus qui continue. L'Ormadie d'Anglette, toujours lanterne rouge du championnat, est en déplacement ce soir. Match à Cergy chez les Jokers qui sont avant-dernier. Enfin, aujourd'hui et demain à Saint-Jean-de-Luz, le festival Art for Good Life. Deuxième édition de l'événement qui veut sensibiliser à la santé mentale. Il y a des tables rondes, des rencontres, du yoga, de la danse, de la musique, aussi des soirées. C'est au BC Post. Toutes les infos sont sur le site artforgoodlife.com. Très belle matinée.
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Bonne journée au rythme de la playlist 2000 sur Chérie FM. Rihanna, on continue d'espérer un nouvel album. Le dernier est sorti il y a 10 ans. Et mercredi, lors d'un live TikTok consacré à sa marque de beauté, il y a un fan qui lui demandait combien de titres inédits elle avait en réserve. Elle a répondu: s'il y a 10 titres dans un coffre, alors j'en ai au moins 17 coffres. Faites le calcul, Rihanna a 170 chansons de prête et nous, on ne demande qu'à les entendre. Rihanna, dans les années 2000, c'était ça. Rihanna sur Chérie FM ce matin avec Neyo, le duo Lil Bo et Snoop Dogg plus Christina Aguilera pour la prochaine playlist 2000. C'est tout de suite sur Chérie FM. Bon vendredi.

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0: Chérie FM, quand Christina Aguilera cède sa place à Christina Milian, bah c'est ça la playlist 2000. Une nouvelle demi-heure non-stop dans les starting blocks. Avec aussi Nodopt et Lady Gaga sur Chérie FM ce matin. Playlist à retrouver sur l'application Chérie FM, chérifm.fr, vos enceintes connectées. Et ici, à la radio, c'est Chérie FM, c'est vendredi.
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1: Bonne matinée, bon vendredi avec Chérie FM, la playlist 2000. Lady Gaga, No Doubt et Christin Milian sont sur Chérie FM.

Les années 2000, c'était aussi le début de carrière de Lady Gaga. 10h et au quart de 30 minutes de musique non-stop, passez une bonne matinée avec Madcon, Britney Spears et Toni Braxton pour votre playlist 2000 sur Chérie FM. 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

Et bonne matinée avec Chérie FM et vos années 2000 ce matin. La Battle Chérie FM rend hommage à Pink avec ce titre Get the Party Started, qui est sorti il y a tout pile 25 ans aujourd'hui. Alors est-ce qu'on réécoute ce titre ou plutôt Just Like a Pill? Lui aussi sorti sur le second album.

0: avec Maroon 5 et Agnès sur Chéri FM.
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0: Et oui, la Battle Chérie FM a un petit peu plus de 10h30 ce matin. C'était une spéciale Pink puisque c'est un 9 octobre 2001. Il y a tout juste 25 ans qu'est sorti le titre Get the Party Started qu'on a retrouvé sur le deuxième album de Pink qui est sorti. Et donc aujourd'hui, vous aviez choix entre ce titre ou alors Just Like a Pill. Et à 62%, eh bien, vous avez choisi Just Like a Pill qu'on écoute maintenant sur Chérie FM. C'est votre choix ce matin. Et pour la Battle de lundi, vous avez tout le week-end pour vous, notamment sur l'application Chérie FM.

0: vendredi avec Chéri FM, cette ligne droite vers le week-end, on la traverse ensemble avec la playlist 2000 idéale. On est là pour vous mettre de bonne humeur, écouter vos titres préférés et mixer d'ailleurs tous les samedis soirs par le DJ référence des années 2000, DJ Mast. Il prend le contrôle de la playlist 2000 tous les samedis soirs, c'est à partir de 19h sur Chéri FM. On a la musique pour une bonne soirée, vous avez les bons amis pour la partager. Ce matin, l'open space se transforme déjà en dance floor avec les Black Eyed Peas. Avec Michael Jackson et Justin Timberlake aussi sur Chéri FM, c'est 30 minutes de musique non-stop.
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1: Et ce matin, ce sera avec Fodel, Michael Jackson aussi, juste après les Black Eyed Peas sur Chérie FM. C'est la playlist 2000 pendant 30 minutes non-stop.

0: vendredi avec Chérie FM. Il est forcément bon quand il y a Chérie FM et la playlist 2000 à 11h avec Justin Timberlake. Podel aussi, juste après Michael Jackson sur Chérie FM.
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0: rythme des années 2000, comme ce matin avec Alex et Tiffany, plus grand que nature. Il recevait Sherif Alouna à l'occasion de sa tournée à partir de février prochain. Vous retrouvez son live dans l'émission et puis toutes les photos et vidéos sur les réseaux sociaux du Réveil Chéri. Et évidemment, le podcast de l'émission sur l'application Chéri FM. La playlist 2000. Pour vous accompagner ce matin avec Uba Stunk. Il y aura aussi Usher. Et une artiste française qui a marqué les années 2000, c'est Nadia sur Chéri FM.
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1: Yeah. Chérie FM, la playlist 2000. Et ce matin, on peut le dire, on a définitivement basculé dans l'automne. Grisaille, fraîcheur, vent. Cochez votre bonne case et sachez qu'on enfoncera un peu plus le clou dans deux semaines avec le changement d'heure et le passage à l'heure d'hiver. D'ici là, on profite de la playlist 2000 sur Chérie FM. Gage de bonne humeur et surtout là pour vous faire chanter avec Jamelia. Il y aura aussi Sean Paul et Nelly Furtado pour cette fin de matinée. C'est 30 minutes de musique non-stop sur Chérie FM.
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0: Chérie FM, c'est toujours la playlist de Neil. Un petit coup de mou? Non, non, non. On est là avec Gilo, Jennifer Lopez, Kylie Minogue et Jamelia sur Chérie FM. La playlist 2000, c'est maintenant à midi.
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0: BFM pour un comeback 2000 en bonne et due forme. Tous les soirs aussi d'ailleurs, avec Séverine Ferrer, c'est Chérie Génération 2000, c'est de 22h à minuit. Pendant 2h, Séverine retrace le sillon 2000 en musique. Je vous donne rendez-vous donc là tout à l'heure à partir de 22h sur Chérie FM ou quand vous voulez, puisque l'émission est aussi en podcast sur l'application Chérie FM. Katy Perry, on est définitivement dans les années 2000. 50 Cent et Dido arrive aussi sur Chérie FM.
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0: les années 2000, elles font toute la playlist de Chérie FM. C'est justement dans les années 2000 qu'on a vu la Star Academy démarrer sur TF1. Demain sera lancée la 14e saison avec Moziman en directeur cette année. Dans les années 2000, Rihanna a participé évidemment à la Star Academy, c'était en 2008. Et Rihanna est dans la prochaine playlist 2000 sur Chérie FM, une demi-heure non-stop aussi avec les Black Eyed Peas. Et Kyo sur Chérie FM pendant que les élèves font leur valise.
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0: Vous écoutez Chérie FM, dernière ligne droite avant le week-end. Allez, on met le turbo. Une demi-heure de musique non-stop. Kyo, Niars Barclay et les Black Eyed Peas sur Chérie FM.
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0: Il est 13h. Bon après-midi à tous.

commencer avec la playlist 2000 sur Chéri FM. On se fait plaisir. Avant le week-end, on s'offre un petit flashback année 2000, histoire de terminer la semaine dans les meilleures conditions possibles. C'est Chéri FM que vous écoutez. Week-end fraîcheur, hein, week-end automnal, on peut le dire. Il va y avoir du remue-ménage dans les penderies. On ressort les vêtements chauds et la collection automne-hiver de la playlist de Chéri FM. 100% coton, 100% année 2000. Lady Gaga, Beyoncé, cet après-midi, on va écouter Téléphone dans les prochaines minutes. J'ai aussi prévu pour vous Pink et Martin Solveig pour mettre l'ambiance sur Chéri FM, la playlist 2000.

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Chérie FM, il n'y a qu'une seule radio pour revivre les bonnes sensations de vos années 2000. Vous y êtes, ne changez rien. Martin Solveig et Sugar Daddy nous rejoignent très vite. Et puis, comme vous, c'est un enfant des années 2000, lui aussi. Ses artistes références, ceux qu'il cite, c'est Usher ou encore Craig David. Teddy Swims, le voici sur Chérie FM.

0: 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Et elles sont déjà 5 à vous attendre sur le podium. 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Elle relance pour vous une demi-heure de musique sans interruption avant David Guetta et Justin Timberlake. Toutes vos icônes années 2000 sur Chérie FM.
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2: Et ça nous emmène direct en week-end, sans escale, avec Justin Timberlake qui arrive, David Guetta et les Pussycat Dolls sur Chérie FM.

0: la playlist 2000 de ce vendredi sur Chéri FM. Ça commence à sentir bon le week-end. Il est 14h, une demi-heure de musique sans interruption. Ça continue avec The Rasmus et Justin Timberlake sur Chéri FM.
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0: mercredi, bonne fin de semaine avec Chéri FM. On compte les heures en attendant le week-end. Allez, dernier coup d'accélérateur, on reste motivé. Normalement, si vous avez démarré la journée avec Chéri FM, vous avez les ressources nécessaires pour finir la semaine en forme. Avec ce matin dans le Réveil Chéri, la venue de Chéri Falouna à l'occasion de son grand retour sur scène pour célébrer 20 ans de carrière en 2027. Elle a chanté en live, Chéri Fa. Elle vous a aussi offert des places pour ses concerts. Revivez tous les moments forts du Réveil Chéri avec Chéri Falouna sur les réseaux sociaux de Chéri FM. Le temps d'accueillir Britney Spears. La playlist 2000 aussi cet après-midi. Saya, Papi Sanchez et après Chéri Falouna dans le Réveil Chéri. Écoutez qui vient nous voir sur Chéri FM.
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0: playlist 2000 qui vous emmène en week-end. Avez-vous déjà vu la plus grande diva de tous les temps se casser la figure sur scène? Maintenant, oui. Céline Dion, tout en grâce, en classe et en dignité, hein, qui nous a fait une petite frayeur lors de son 11e concert parisien. Mais alors, la réception était sublime. Hein. Elle s'est relevée aussitôt de Show Must Go On et le show continue avec une nouvelle demi-heure sans interruption. Et Céline Dion qui sera là pour en donner le coup d'envoi sur Chéri FM. La playlist 2000, Céline Dion, I'm Alive. Avant d'écouter Shakira et aussi Kylie Minogue sur Chéri FM.
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2: Et on n'imagine pas une après-midi sans Céline sur Chéri FM. La déesse est là pour relancer une demi-heure sans interruption. Céline Dion avant Shakira et Kylie Minogue. 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

0: Chérie FM, ultime date de sa résidence madrilène lundi soir pour la fête nationale espagnole, Shakira. Et c'est aussi la fiesta sur Chérie FM avec pour vous Diams qui arrive et Kylie Minogue au cœur d'une demi-heure sans interruption. Il est 15h.
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Ça, j'adore. Elle rappelle que des bons souvenirs, la playlist 2000 sur Chéri FM. Et ça va sonner comme ça tout au long du week-end. Donc, restez bien avec nous. 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Si vous prévoyez, je sais pas, une sortie sportive, par exemple, un petit footing, l'appli Chéri FM motive les coureurs du dimanche. Et tiens, d'ailleurs, un record sportif a été battu cette semaine. Une Canadienne, elle est restée en planche, en mode gainage, pendant 5 heures. Déjà qu'on a du mal à tenir une minute, il y a du boulot. Hein. Bon, rassurez-vous, la suite est sans effort sur Chéri FM. Vous vous laissez aller au son de la playlist 2000. Avril Lavigne arrive très vite. On va écouter Taio Cruz aussi. Et Sean Paul sur Chéri FM.

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0: Chérie FM, est-ce que ça sentirait pas bon le week-end? J'ai l'impression que si. Avec le son des années 2000 qui met l'ambiance avant de faire la fête ensemble dans Chérie Mix 2000. Samedi soir, on confie les platines à DJ Mast, la référence des soirées années 2000. On démarre à 19h, hein, parce que bon, on n'a pas 20 ans non plus, faudrait pas se coucher trop tard. 19h, vous sortez le paquet de Monster Munch et vous laissez Chérie FM gérer la musique. Chérie Mix 2000 tous les samedis soirs avec DJ Mast et ce genre de petits classiques. Jennifer Lopez, Waiting for Tonight sur Chérie FM. C'est prévu pour vous dans les prochaines minutes. Il y aura aussi les Black Eyed Peas et Maria Carey. Le tout dans une nouvelle demi-heure de musique sans interruption sur Chérie FM seulement.
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Une dernière danse avec Kyo sur Chéri FM et le grand bal du week-end qui s'ouvre. Vous m'accorderez bien cette danse. Les Black Eyed Peas à 16h sur Chéri FM, la playlist 2000 avec aussi David Guetta et Nelly Furtado. 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

Asia sur Chéri FM, et elle est à vous tous, la playlist 2000. Elle sonne comme à la belle époque, avec tous les artistes qui vous ont fait vibrer dans les années 2000 et qui s'apprêtent à vous faire passer un très très bon week-end. Akon notamment, Eminem ou encore Katy Perry sur Chéri FM.

Ça, c'est le son qui sent bon le week-end sur Chérie FM, la playlist 2000. 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

0: Nadia, c'est Didier Bonicel que vous allez retrouver pour la fin de journée. 17h-20h, il y aura Timbaland avant ça. On écoute Chaim aussi et Pink sur Chéri FM, la playlist 2000.
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0: Et au rythme de la playlist 2000 avec Didier Bonicel jusqu'à 20h. Bonsoir Didier.
1: Et bonsoir Marion et Candice, bonsoir tout le monde.
0: Bonsoir à vous deux.
1: On va en parler, en parler.
0: On parlait, on parlait. Mais parler de quoi alors?
1: Mais de Séverine Ferrer, voyons.
0: Ah, mais oui.
1: Oh là là, 17h30.
0: 17h30, Séverine Ferrer sera là pour vous jouer un de ses titres cultes des années 2000. Et moi je vous retrouve lundi.
1: Bon week-end. Et bienvenue dans le 17-20 de ce vendredi avec Jason et Britney Spears qui arrivent juste après la Minute Info. Il est déjà 17h.
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1: La Minute Info en direct avec Candice Riwé. Bonsoir Candice.
0: Bonsoir Didier, bonsoir à tous.
1: Vous l'avez constaté, la météo et une chute des températures ce matin.
0: Oui, avec de la grisaille déjà, un ciel variable et quelques averses attendues du Grand Est jusqu'aux Pyrénées demain matin. Ailleurs, de belles éclaircies. Dans l'après-midi, encore quelques nuages dans le sud-ouest et le nord du pays. Tu le disais, Didier, il va faire frais. Ouais. Prévoyant en matinée 11 degrés à Aurillac, 12 à Colmar et Saint-Étienne, 13 à Saint-Malo, 14 degrés à Paris, 16 à Biarritz et 19 degrés à Nice. Il fera jusqu'à 23 degrés à Marseille dans l'après-midi.
1: Et que faut-il retenir de ce vendredi, Candice?
0: Plus de 140 établissements scolaires sont restés fermés aujourd'hui dans toute la France en raison de la mobilisation des lycéens. Des blocages qui se poursuivent malgré une nette décélération du mouvement selon le gouvernement. Dans le reste de l'actualité, la plateforme de vote pour la primaire de la gauche, victime d'une cyberattaque depuis son ouverture ce matin. Une attaque qui provoque un ralentissement du site, mais qui n'entraîne pas de coupure dans le scrutin. En bref, près d'un mois après le cambriolage du musée Renoir de Cagnes-sur-Mer, les deux tableaux volés ont finalement été retrouvés. 6 personnes ont été interpellées.
1: Et Candice, on termine avec le retour de Christophe Willem, nouveau single aujourd'hui.
0: Oui, le chanteur a dévoilé un nouvel extrait de son futur album. Le titre s'appelle La Colère et j'en ai un petit extrait.
1: Ah, très moderne, Christophe Willem.
0: La ouais, colère, adore, nouvel ouais. Extrait donc du futur album de Christophe Willem. Es-tu libre? C'est comme ça que s'appelle ce futur album. Oui. Il sera disponible le 27 novembre prochain. Un album d'ailleurs, Didier, que vous découvrirez sur scène l'année prochaine. Christophe Willem repart en tournée à partir de février pour célébrer ses 20 ans de carrière.
1: Oh là là, que le temps passe vite.
0: Oui, oui.
1: Eh ben, on a hâte de le retrouver, Christophe Willem, avec grand plaisir. Candice. Je sais pas ce qui se passe. Je pense qu'on est vendredi, c'est ça?
0: Ça doit être ça.
1: Voilà, à tout à l'heure, 18h.
0: À tout à l'heure, Didier.
1: Pour d'autres infos sur Chérie FM. Et d'ici là, on est ensemble jusqu'à 20h pour le 17-20 qui démarre avec Jason maintenant. Oui.

0: Sauver sa peau. Belle fin d'après-midi avec Christophe Maé sur Chéri FM.
1: Jusqu'à 20h, Didier Bonicel sur Chéri FM.
0: Je peux vous dire que Christophe Maé va ensoleiller cette fin de semaine très automnale sur une bonne partie du pays, puisque sa tournée continue chez vous à Brest. Christophe Maé ce soir à la Brest Arena, samedi soir à Trélazé à l'Arena Loire, et dimanche soir ce sera du côté d'Orléans. Toutes les dates de la tournée de Christophe Maé, chérifm.fr. Il est 17h12. Bonsoir et bienvenue dans le 17-20. On va se mettre dans l'ambiance Saturday Night Fever, ambiance discothèque et club, avec Séverine Ferrer tout à l'heure pour l'instant chérie Génération 2000. Séverine qui a choisi aujourd'hui de vous raconter l'histoire d'un des titres d'un des DJ de la French Touch emblématique des années 2000. 17h30, l'instant chérie Génération 2000, et puis la playlist 2000 bien sûr avec Lynn Rimes, Beyoncé et Atomic Kitten à suivre sur chérie FM.
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0: Et le ciel sera couvert avec des averses demain samedi sur le Massif Central, le Jura et la Franche-Comté. Quelques averses également sur le Limousin, la Picardie et la Vallée du Rhône. Pas mal de nuages sur le Sud-Ouest et les Alpes. Et puis un large soleil tout de même demain sur le Languedoc-Roussillon, le Sud-Est et la Corse. Partout ailleurs, ce sera un temps variable. Il fera de 15 à 18 degrés sur la moitié Nord et de 13 à 24 degrés sur la moitié Sud. Dernier rendez-vous avec Séverine Ferrer. L'instant, Chérie Génération 2000 arrive à 17h30 et tout de suite le 17-20 continue avec Beyoncé et Lynn Rimes dans la playlist 2000 de Chérie FM.
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0: Chérie FM, tous les tubes des années 2000 avec le girls band britannique Atomic Kitten. Belle reprise de Blondie. À suivre Jérémy Frérot et 50 Cent. 17h31.
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0: On se dit avec Séverine chaque fois que les semaines passent à une vitesse de dingue.
2: Mais c'est fou. Oh là là. Bonjour Didier.
0: Salut,
2: bonjour
0: Séverine.
2: Tout le monde. Non mais c'est vrai, c'est fou. Ça passe à une allure folle.
0: Et alors on va bien terminer cette semaine alors avec un DJ français de Meurthe-et-Moselle, dis donc.
2: Ah bon, tu m'apprends un truc.
0: Ah ouais, je me suis renseigné, dis donc.
2: David Vendetta avec le Love to Love You Baby, qui est évidemment sample le célèbre tube des années 70 de Donna Summer qu'on aime tant. Et ce morceau, moi, il me met mais une telle énergie, il me donne une pêche de folie. Et j'avais envie de le partager pour bien finir cette semaine tous ensemble.
0: Et j'avoue qu'il fallait oser parce que ça démarre vraiment comme un truc complètement remixé.
2: Ouais.
0: Au milieu, vous allez voir.
2: Non mais ne spoil rien.
0: Écoutez-le. Voilà.
2: En tout cas, j'avais envie de vous le partager et c'est tellement bon. Love to love you baby, Didier.
0: Et quand tu me dis ça, j'ai envie de te retrouver tout à l'heure à 22h, Séverine.
2: Évidemment, dans Chérie Génération 2000. À tout à l'heure.
0: Voici David Vendetta sur Chérie FM.

Vous écoutez Chérie FM, la radio idéale pour bien terminer cette journée de vendredi avec la playlist de 1000 à 18h comme tous les soirs, Candice Riwé pour la Minute Info. Et ce soir, Candice vous annoncera le retour d'une franchise cultissime des années 2000, des robots qui ont rendu dingue toute une génération d'enfants. Vous voyez de quoi je veux parler. 18h pour la Minute Info. Et d'ici là, Lady Gaga arrive pour vous dans le 17-20. Il y aura aussi la clinique direction La Playa. Et préparez votre chorégraphie de la SketchUp avant 18h.

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0: On se refait un petit coup de Corée. Et comme dirait Candice Riway, vous écoutez Chéri FM, mais surtout...
1: conduisez bien.
0: Voilà, gardez les mains sur le volant. Ah bah il y en a encore, dis donc. Enfin, moi je suis crevé, ça fait 3 minutes qu'on fait du sport là. Bon week-end, Candice Riway, la Minute Info et la playlist 2000 du 17-20 continue avec Wanty Coulty et Tragédie sur Chéri FM, il est 18h.
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0: Candice pour la Minute Info sur Chéri FM et on démarre avec la météo et des températures qui vont rester fraîches demain.
1: Oui, comptez en matinée 12 degrés à Lille et Lyon, 13 à Brest et à Strasbourg, 15 degrés à Toulouse et 19 degrés à Cannes, dont l'après-midi prévoyant entre 14 et 18 degrés sur la moitié nord, entre 12 et 23 degrés sur la moitié sud. Et puis côté ciel, ça restera assez mitigé toute la journée avec de la grisaille et de la pluie du Grand Est au Pays Basque, mais de beaux rayons de soleil dans le nord-ouest et autour de la Méditerranée.
0: Et que faut-il retenir de ce vendredi, Candice ?
1: 24 enquêtes ont été ouvertes par l'IGPN pour des faits commis depuis le début du mouvement lycéen. Plus de 6800 personnes, dont 86% de mineurs, ont été placées en garde à vue. On compte également plus de 200 blessés côté lycéens, plus de 800 blessés chez les policiers et gendarmes. Dans le reste de l'actualité, elle est ouverte depuis ce matin. La plateforme de vote pour la primaire de la gauche est victime d'une cyberattaque. L'intégrité des votes enregistrés n'est pas compromise, ont assuré les organisateurs. Les deux tableaux volés lors du cambriolage du musée Renoir de Cagnes-sur-Mer ont finalement été retrouvés. 6 personnes ont été interpellées dans cette affaire.
0: Et on termine, Candice, avec un 8e film de la saga Transformers qui est en préparation.
1: Et selon plusieurs médias, Didier, Steven Spielberg devrait superviser la partie créative du projet. Près de 20 ans après avoir contribué au lancement de la saga, le réalisateur Michael Bay, qui avait également signé les 3 premiers films, serait lui en pourparler pour réaliser ce nouveau long métrage. En bref, un vrai retour aux sources.
0: Mais c'est juste dans les cartons, là, pour l'instant.
1: Pour l'instant, c'est en préparation.
0: On n'a pas de date. Je crois que ça fait 10 ans qu'on n'a pas eu de Transformers.
1: Ça fait un petit moment, effectivement.
0: J'ai acheté un Transformers. Moi, j'ai mis 10 ans à le défaire et à le refaire.
1: Ah bah, il va falloir en racheter.
0: Oui, t'as raison. J'ai que ça à faire en plus. Candice, à tout à l'heure, 19h30.
1: À tout à l'heure, Didier.
0: Pour l'info Feel Good avec
1: Loane.
0: Oh, le grand retour de Loane. Nouveau single aujourd'hui, vendredi. Cool. À tout à l'heure, Candice.
1: À tout à l'heure.
0: Et bon apéro à vous qui nous rejoignez. Wanty Coulty, la playlist 2000, le 17-20 est en direct pour vous accompagner et terminer tous ensemble cette journée de vendredi jusqu'à 20h avec aussi Tragédie à suivre.

0: souhaite une très belle fin de journée. 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
0: Mais nous sommes en plein dedans. Je parle de l'automne, évidemment. Grosse offensive de l'automne. Depuis 2-3 jours, on est passé de Bermuda à quasiment doudoune. Météo complète dans quelques minutes. À 18h30, ce sera déjà le dernier collecteur de cette semaine. Et puis, jetons ensemble un coup d'œil sur votre soirée de vendredi sur Chérie FM. À 20h, Caroline Alexis pour Chérie Frenchy. Et puis, ne manquez pas Séverine Ferrer, 22h minuit pour Chérie Génération 2000. À retrouver également en podcast audio et vidéo sur tous nos réseau, Chérie FM, la playlist 2000 avec Rihanna dans le 17-20. Il y aura aussi les Fugees et je suis certain que vous allez monter le son avec les NSYNC qui arrivent tout de suite.
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36: Et le ciel sera couvert avec des averses demain samedi sur le Massif Central, le Jura et la Franche-Comté. Quelques averses attendues également sur le Limousin, la Picardie et la Vallée du Rhône. Un ciel assez nuageux sur le Sud-Ouest et les Alpes. Et puis tout de même un large soleil demain sur le Languedoc-Roussillon, le Sud-Est et la Corse. Partout ailleurs, ce sera un temps variable entre éclaircies et passages nuageux. Il fera de 15 à 18 degrés demain sur la moitié nord et de 13 à 24 degrés sur la moitié sud. Bon week-end avec le dernier collector Chérie FM qui arrive à 18h30 et tout de suite voici les Fugees et ce classique de Rihanna dans la playlist 2000 de Chérie FM.
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0: bon début de soirée et bon week-end avec Chéri FM dans la prochaine demi-heure du 17-20. Shaggy, Sean Paul et un classique de Kyo, 18h31. Voici le dernier collector.
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0: Le collector Chéri FM, c'est la crème de la crème des années 2000. Et pour le dernier collector de cette semaine, j'ai décidé de nous plonger avec un peu d'avance dans l'ambiance de Chéri Mix 2000 que vous retrouverez demain soir à 19h sur Chéri FM avec DJ Mast au platine. Alors j'ai choisi du coup ce titre sorti en juillet 2001 sur le premier album du DJ et producteur américain Roger Sanchez, basé sur le sample d'un titre du groupe Toto dont il avait trouvé par hasard le vinyle dans une boutique de Montréal. Comme quoi le hasard fait bien les choses. Ça donne Another Chance. 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Voici Roger Sanchez et c'est le collector de ce vendredi dans le 17-20 sur Chéri FM.
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0: Et on termine tranquillement cette journée de vendredi avec tous les tubes des années 2000. Il est 18h42 et dans 15 jours, à cette même heure, il sera 17h42. Car oui, vous vous posez peut-être la question comme chaque année, c'est quand qu'on change d'heure? Et bien le passage à l'heure d'hiver, ce sera dans la nuit du 24 au 25 octobre prochain, c'est-à-dire dans une quinzaine de jours. Une heure de sommeil en plus et une heure de jour en moins. On peut pas tout avoir. Comme dirait Sean Paul, give me the light. À suivre Sean Paul, Tal et Miley Cyrus dans la prochaine demi-heure du 17-20. 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

0: très bon début de soirée et surtout bon week-end. Le 17-20 continue en direct jusqu'à 20h avec les Backstreet Boys. Et tout de suite, voici David Guetta. Il est 19h.
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0: très bon début de soirée. Olé, c'est Chéri FM.
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0: À l'heure de l'apéro, qui plus est le vendredi soir, vous avez choisi la bonne radio. Je suis ravi de terminer cette semaine et d'attaquer cette soirée de vendredi avec vous en direct jusqu'à 20h. Aujourd'hui, vendredi, justement, c'est la sortie du tout nouveau titre de Louane, qu'on adore. Elle a pas mal de projets aussi. Candice Riouet vous racontera ça dans un quart d'heure dans l'info feel good de ce vendredi. Tous les épisodes précédents sont dispo en podcast à chérifm.fr et sur l'appli Chéri FM. Et la playlist 2000 pour vous avec Bob Sinclair, Kelly Clarkson et ce classique de Beyoncé à suivre juste après la météo de Chéri FM.
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7: Et nous aurons un ciel couvert avec des averses demain samedi sur le Massif Central, le Jura, la Franche-Comté. Quelques averses attendues également sur le Limousin, la Picardie et la Vallée du Rhône. Pas mal de nuages sur le Sud-Ouest et les Alpes. Du soleil sur le Languedoc-Roussillon, le Sud-Est et la Corse. Ciel variable partout ailleurs. Il fera de 15 à 18 degrés demain sur la moitié Nord et de 13 à 24 degrés sur la moitié Sud. Et on termine bien cette semaine à 19h30 avec Candice Riouet pour l'info Feel Good, Candice.
8: Oui, avec Louane qui revient avec un nouveau single, je vous raconte ça dans 10 minutes.
7: Voilà, et on en a un extrait en plus.
8: Et oui.
7: C'est formidable. Bob Sinclair, Beyoncé, Jay-Z, tout de suite, c'est la playlist 2000 de Chérie FM.
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0: Chérie FM, c'est la radio qui vous met définitivement de bonne humeur le vendredi soir avec la playlist 2000. À suivre Gwen Stefani dans la prochaine demi-heure.
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0: Allez, avant de partir en week-end, toute l'actualité de vos artistes préférés sur Chérie FM, c'est avec Candice Riouet. Salut Candice.
2: Avec la bonne humeur. Salut Didier, ouais. Bonsoir à tous.
0: Info feel good à écouter en mode avion car Louane continue de teaser sur son nouvel album Candice avec un nouveau single qu'elle a dévoilé aujourd'hui vendredi.
2: Oui, après les titres Conduire et Yeux, elle vient justement de sortir Mode Avion et j'en ai un petit extrait.
0: Elle capte bien, hein.
2: Ouais, exactement. Allô, allô, Mode Avion. C'est donc le nouvel extrait du prochain album de Louane, Watch Out, attendu le 27 novembre prochain. Un album pop, Didier, qui lui ressemble, comme elle nous l'avait confié il y a quelques mois au micro de Chérie FM. On a hâte de pouvoir écouter l'intégralité de cet album,
0: hein. Bah oui, il y avait ce single, tu te rappelles, Conduire aussi.
2: Moi, j'adore cette chanson.
0: Ah ouais, elle a eu son permis, on est ravis pour elle. Et Louane cartonne également, Candice, au théâtre.
2: Oui, elle est toujours à l'affiche de la pièce 2h22 Ghost Story au Théâtre Fontaine à Paris. Louane joue le rôle de Jeanne, je le rappelle, une jeune femme persuadée que sa maison est tentée par un fantôme.
0: Et on adore Louane, on rappelle la sortie de son album.
2: Il s'appelle Watch Out.
0: Watch Out, 27 novembre.
2: Exactement.
0: Ça va arriver pile pour Noël, cette histoire. Bon week-end, Candice.
2: Bon week-end, Didier.
0: Et vous retrouvez tous les épisodes de l'Info Feel Good en podcast sur chérifm.fr et sur l'appli Chérie FM. À suivre Gwen Stefani et Britney Spears dans la prochaine demi-heure du 17-20. Et alors là, vous allez vous régaler avec ce classique de Bob Sinclair. Voici World Hold Done, c'est maintenant, et c'est pour vous et pour Candice sur Chérie FM.

0: Gwen Stefani sur Chéri FM. J'adore ce titre qui met de bonne humeur et c'est Caro qui fait les cœurs, qui fait ouh derrière. Caroline Alexis qui arrive tout à l'heure à 20h. Salut Caro.
1: Bonsoir Didier, bonsoir tout le monde.
0: Bah, à cette heure-ci, vous êtes peut-être en train de cuisiner. Eh bien, j'ai une info pour vous. Il y a quelques jours, c'était le concours national des fruits et légumes géants.
1: Ah.
0: Ça s'est passé en Vendée. Eh bien, je voudrais féliciter l'agriculteur qui a cultivé le plus gros potiron cette année. 709 kilos. C'est du gros potiron déjà, t'as vu un peu.
1: C'est génial.
0: T'as de quoi faire de la soupe pendant 3 mois avec ça.
1: Oh là là, mais plus encore.
0: Ouais, il n'a pas battu le record du monde qui est quand même de 1 tonne 247
1: pour le potiron. Oh, la bestiole.
0: Ouais, il y avait la plus grosse gourde aussi.
1: C'est moi. Je le dis avant que tu le dises.
0: Mais non, j'oserais pas. 114 kilos pour la plus grosse gourde, la plus grosse pastèque, 47 kilos. Et j'adore la plus grosse tomate, 1 kg 650.
1: T'imagines? Ah ouais, plus.
0: Le record du monde, c'est 5 kilos pour une tomate. C'est déjà pas mal quand même.
1: Voilà, ça c'est bien. C'est bien ma fille.
0: Elle adore les gourdes, les pastèques et les potirons. Elle va vous mixer tout ça avec Chéri Frenchy à partir de 20h. Belle soirée, bon week-end Caro.
1: Merci, bon appétit.
0: Allez, d'ici là, Britney, Stormy Bugsy et David Vendetta avant 20h sur Chéri FM.

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Bonsoir, c'est Caroline Alexis, 20h, 22h, vive les années 2000, 100% Frenchie, voici Sayan Supacro, Loan et Amel Bent, il est 20h.

0: Chérie FM, Christophe Maé met l'ambiance à Brest ce soir. Son concert commence à 21h. Et ce week-end, il sera à Angers et à Orléans. Christophe Maé qui est venu nous voir souvent à Chérie FM. Toujours un plaisir. Vous retrouvez d'ailleurs tous ces moments, interviews et live en images sur chérifm.fr. Il est 20h15 pratiquement. On est vendredi. Bon week-end. À tout de suite avec Céline Dion, Ménélique et Matt Pokora sur Chérie FM.
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2000 et 100% Frenchy. Et avant d'écouter Zao, voici tout de suite dans Chéri Frenchy, Soprano, Kenji et Vianney. Et ça y est, Vianney vient d'annoncer d'ailleurs que son nouvel album Les Évadés sortirait le 6 novembre. Bonne soirée.

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vous écoutez Chérie FM. C'est Caroline Alexis, merci de nous rejoindre dans Chérie Frenchie. À tout de suite avec Chérie Falouna, les L5 et Diams, il est 21h. 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

0: Mathieu Edouard et Sherif Alouna sur Chéri FM. Sherif Alouna qui était ce matin en direct dans le Réveil Chéri 6h-9h sur Chéri FM. C'était génial. Allez voir, vous avez un petit concentré sur l'Insta du Réveil Chéri, vous allez adorer. Chéri FM, il est 21h15, très bon week-end. Et vive les années 2000, 100% Frenchy jusqu'à 22h. À tout de suite avec Calogero, Shy, mais... et avec Tribal King sur Chéri FM.
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0: Vous avez fait le bon choix, vous écoutez Chérie FM. À 22h, nous retrouverons Séverine Ferrer comme tous les soirs de 22h à minuit pour Chérie Génération 2000. Notez que lundi soir, Séverine Ferrer recevra les Poetic Lovers dans son émission dès 22h sur Chérie FM. Il est 21h43. Avant de retrouver Chérie Génération 2000, Chérie Frenchie continue avec 113, La Rousseau et Christophe Maé.
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0: Oh, moi aussi, ça me rafale. J'adore. Bonne soirée. Et bon week-end avec Chérie FM.
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0: l'heure de célébrer les années 2000 avec vous. On attaque avec celle qui pouponne en ce moment, Lady Gaga. Chérie FM, il est 22h.
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0: rassemble les années 2000 ce soir sur Chérie FM.
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0: Bonsoir à tous, bienvenue dans votre émission Chérie Génération 2000, celle qui vous transporte à nouveau dans cette décennie culte, déjà la dernière de la semaine. Non mais c'est fou, hein, c'est fou comme ça passe vite. Hein. Et alors, pour finir cette belle semaine, j'avais envie de vous offrir une des plus belles déclarations d'amour des années 2000, Mille Kisses du très beau duo Will Smith et Jada Pinkett Smith. Ils formaient à l'époque l'un des plus beaux couples de ceux qui faisaient rêver. Et ils reprennent d'ailleurs dans le morceau le tube iconique Never Too Much de Luther Vandross. Et alors le clip, il sent l'amour à plein nez. Leur complicité évidente est tellement jolie à voir. En plus, Will fait chanter Jada, hein, qui a un beau timbre de voix. Et Will qui crie haut et fort à la terre entière qu'il aime sa femme à la folie. Et on entend même à la fin de ce morceau très familial la petite voix de leur fils Jaden. C'est trop mignon. Une romance qui dure. Ils sont toujours mariés. Bon, certes, ils ont vécu séparément pendant plusieurs années. Et il y a 2 ans, ils ont décidé de revivre à nouveau sous le même toit. Et ben moi, j'ai envie de dire longue vie à eux. Will qui est en tournage d'un thriller actuellement Supermax aux côtés du talentueux Jaafar Jackson qui sera diffusé sur Prime Video l'année prochaine. On célèbre l'amour et les années 2000 dans Chérie Génération 2000 avec le couple Will Smith et Jada Pinkett Smith. Mille Kisses que je vous envoie sur Chérie FM.

FM et c'est le moment de découvrir la pépite du jour, What Would You Do, du trio City High. Une jolie pépite des années 2000 que j'ai adoré redécouvrir et qui reprend un extrait de The Next Episode de Dr. Dre et Snoop Dogg, qui reprenait déjà ce riff d'intro si reconnaissable de David McCallum des années 60, The Age. Et alors la version de City High est sortie en 2001, mais on l'avait déjà entendu sur la BO du film Perpète avec Eddie Murphy, un titre produit par Wyclef Jean qui parle des jugements trop hâtifs et injustifiés qu'on peut avoir sans connaître véritablement ce que les personnes qu'on a face à soi vivent et qui pose cette question: qu'est-ce que tu ferais à sa place? City High qui s'est séparé il y a plus de 20 ans et malheureusement l'année dernière le groupe a été endeuillé par la disparition de l'un de ses membres, Robbie Pablo, à seulement 46 ans. C'est une belle pépite qu'on vous offre tout de suite. What Would You Do, City High dans Chérie Génération 2000 sur Chérie FM.

0: Vous écoutez Chérie FM et la BO du jour débarque. Et c'est du lourd et je dirais même du très très lourd. Another Way to Die, la BO du James Bond Quantum of Solace, qui est un de mes préférés d'ailleurs. Un duo qui réunit les univers radicalement différents de deux artistes incroyables. Jack White, le leader des White Stripes, et la divine Alicia Keys et sa voix très soul. Et alors pour la petite anecdote, c'est d'ailleurs la première fois que le générique d'ouverture du film est un duo. Ce qui a fait un peu polémique à sa sortie, hein. Les fans inconditionnels ne s'y retrouvaient pas. Ils trouvaient qu'il ne collait pas à l'esprit habituel des thèmes de la saga. Et Jack White, lui, rêvait de composer pour un James Bond. Et il a d'ailleurs révélé que ce titre fait partie des projets qui ont le plus divisé au cours de sa carrière. Et en plus, figurez-vous qu'à la base, c'était Amy Winehouse qui était pressentie pour cette BO. Jack White, qui a sorti cet été un nouvel album, Frozen Charlotte, il a aussi publié un recueil de ses textes avec des photos. Et Alicia, elle, vient de donner un concert fou à New York, Alicia Keys and Friends, avec tous ses potos, Lauryn Hill, Lenny Kravitz, Wyclef Jean et même John Legend, que du beau monde. On aurait bien aimé y être, nous. Allez, pour se consoler, on les écoute. Alicia Keys et Jack White, Another Way to Die, dans Chérie Génération 2000, sur Chérie FM.
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0: chérie Génération 2000, on se retrouve dans un instant avec Madhouse. Et vous découvrirez le one shot du jour, une petite bombe que je ne me lasse pas d'écouter. A tout de suite sur Chérie FM.
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FM et on continue notre immersion dans les années 2000 avec notre one shot du jour. Et voilà un morceau qui n'a pas pris une ride, celui de Kevin Little, Turn Me On. Et à l'époque, il avait même enregistré une version avec Matt Houston. Et alors Chris Brown l'avait même samplé sur son titre Christians. Et Kevin qui vient de sortir un nouveau single hyper entraînant avec le chanteur jamaïcain Charlie Black, Island Ting. Et Spotify vient de le nommer artiste de soca le plus écouté. C'est pas la classe ça? Allez, on réécoute ce tube indissociable des années 2000, Turn Me On, Kevin Little sur Chéri FM dans Chéri Génération 2000.

0: La playlist 2000, celle qui nous a tant fait chanter, elle est ici sur Chérie FM.
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0: Vous écoutez toujours Chérie Génération 2000, la bible des années 2000. Et c'est le moment de vous faire redécouvrir une reprise que j'avais un petit peu oubliée. Celle du célèbre I Love Rock and Roll du groupe The Arrows dans les années 70. Puis qui a explosé avec la version de Joan Jett, repris par Britney Spears. Un titre qu'elle chantait souvent en karaoké et qu'elle a choisi d'interpréter pour la BO du film Crossroads, où elle jouait le rôle principal et qui n'est jamais sorti en single aux États-Unis. Et alors Britney, qui a laissé sous-entendre cet été qu'elle préparait de nouveaux projets, puis le post a été supprimé, donc on n'en saura pas plus pour l'instant. Et alors ses mémoires publiées il y a quelques temps vont être adaptées à l'écran. Un biopic est actuellement en développement. On va suivre ça de très près. I Love Rock and Roll par Britney Spears. C'est tout de suite dans Chérie Génération 2000 sur Chérie FM.

c'est Séverine Ferrer et comme chaque soir, je vous ouvre ma playlist 100% 2000 sur Chéri FM. Et à présent, je vais vous faire redécouvrir un titre qui sent bon les années 2000, Being Nobody de Liberty X et Richard X. Le producteur électro britannique et le groupe iconique se réunissent pour ce mash-up de fou. Ils mélangent le célèbre tube des années 80 de Rufus et Chaka Khan, Ain't Nobody. Celui du groupe britannique Human League, Bing Bold, des années 70. Et alors, Paris gagné, ça va être un énorme carton. Sauf que les ayants droit refusent que Richard X utilise la voix originale de Chaka Khan. Qu'à cela ne tienne, il va réenregistrer des voix avec Liberty X. C'est un plaisir de vous partager ce titre devenu un classique des années 2000. Liberty X et Richard X, oh ça fait beaucoup de X. Bing Nobody dans Chéri Génération 2000 sur Chéri FM.

Le meilleur, le best du best des années 2000 et dans Chérie Génération 2000. Et c'est le clip culte qui déboule. Et là, je peux le dire, c'est de la haute voltige. Did it again de la Bamba Latina Chaquera. Un clip mais tellement beau, avec des images sublimes. Et alors, cette danse contemporaine incroyable, exécutée par Shakira et le danseur chorégraphe Daniel Claude Campos sur un lit. C'est une vraie belle performance à couper le souffle. Et Shakira qui avait voulu une atmosphère très sensuelle, largement inspirée par les célèbres bains turcs de la peintre Laurence Almatadema. Franchement, c'est d'une grande beauté, hein, tout comme Shakira dans ce clip qui vaut le détour. Et que je vous encourage vivement à les revoir au plus vite. C'est un vrai plaisir pour les yeux. Shakira qui cartonne actuellement sur scène à Madrid avec son Las Mujeres Llano Llorán World Tour. Ça a l'air fou. Et nous, et oui, avec toute l'équipe de Chérie Génération 2000, on y sera ce week-end. Et promis, on vous fait des vidéos. Trop, trop hâte. Allez, en attendant, on révise, on écoute Did It Again, Shakira, dans Chérie Génération 2000, sur Chérie FM.

Allez, Génération 2000, il est presque l'heure de se quitter, mais on va encore se faire plaisir un tout petit peu avec le Love to Love You Baby du DJ français David Vendetta, qui a samplé évidemment le célèbre tube disco des années 70 de Donna Summer. Et alors, c'est une boule d'énergie, ce morceau, il donne une pêche de folie et on ne va pas s'en priver. On se met bien avant de partir dans les bras de Morphée. Love to Love You Baby, David Vendetta, pour bien finir la soirée sur Chérie FM.